demain soir, dès 19h, au beau lieu culturel, on a la Maison des jeunes entre deux qui va présenter un spectacle bénéfice. C'est un projet d'immersion culturelle avec danse, chant, musique, arts, martiaux et beaucoup plus. On dit entrée gratuite. D'ailleurs, vous avez tous les détails sur la page Facebook Loisirs Témiscouata sur le lac. Invitation au

Excellent jeudi soir à vous. C'est Drizzen jusqu'à minuit. On a eu une grosse semaine pour le collègue Guy Lingeant avec son émission de trafic. C'est plusieurs entrevues qui ont été présentées concernant la campagne électorale provinciale en cours. Entrevue avec Charles Milliard notamment, avec Ariane Boyer, avec Amélie Dionne. Donc toutes ces entrevues-là sont disponibles, soit dit en passant, dans la section rattrapage de notre site internet au 95.5.

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4: 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La candidate du Parti conservateur du Québec, Louise Moreau, place le coût de la vie et la santé au cœur de sa campagne électorale. Elle souhaite notamment réduire le fardeau financier des citoyens, donner plus d'autonomie aux régions en santé et abolir Santé Québec. Elle est aussi favorable au prolongement de l'autoroute 20 vers l'Est. Un automobiliste dans la soixantaine a été blessé jeudi matin après une sortie de route sur la route 289 dans une zone de travaux. Le véhicule a terminé sa course dans une excavation. Transporté à l'hôpital, l'homme ne serait pas en danger. La route a été fermée environ 2 heures pendant l'intervention. La boxeuse Leila Beaudoin connaît son adversaire pour sa première défense de titre mondial intérimaire WBA des poids superplume. Elle affrontera la Vénézuélienne Brisa Alfonso le 8 octobre au Théâtre Capitole de Québec. Beaudoin, championne depuis juin dernier, présente une fiche de 15 victoires et 2 défaites. Et maintenant, la météo à Desjely. Ce soir et cette nuit, c'est partiellement nuageux et le minimum est de 10 degrés.

L'Association pour le développement des aînés à l'UQAR va lancer sa série automnale de conférences avec une présentation consacrée à la fraude. Ça s'appelle « Décrypter la fraude » et ce sera présenté le vendredi 18 septembre à 13h30 sur Zoom. On a notre collègue Guylain Jean, en fait, qui vous a proposé

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2: Voici vos nouvelles, Arsenal Média. La candidate du Parti conservateur du Québec, Louise Moreau, place le coût de la vie et la santé au cœur de sa campagne électorale. Elle souhaite notamment réduire le fardeau financier des citoyens, donner plus d'autonomie aux régions en santé et abolir Santé Québec. Elle est aussi favorable au prolongement de l'autoroute 20 vers l'Est. Un automobiliste dans la soixantaine a été blessé jeudi matin après une sortie de route sur la route 289 dans une zone de travaux. Le véhicule a terminé sa course dans une excavation. Transporté à l'hôpital, l'homme ne serait pas en danger. La route a été fermée environ 2 heures pendant l'intervention. La boxeuse Leila Beaudoin connaît son adversaire pour sa première défense de titre mondial intérimaire WBA des poids superplumes. Elle affrontera la Vénézuélienne Brisa Alfonso le 8 octobre au Théâtre Capitole de Québec. Beaudoin, championne depuis juin dernier, présente une fiche de 15 victoires et 2 défaites. Et maintenant, la météo à Dégelis. Ce soir et cette nuit, c'est partiellement nuageux et le minimum est de 10 degrés.

Demain soir, dès 19h, au Beaulieu culturel, on a la Maison des jeunes entre deux qui va présenter un spectacle bénéfice. C'est un projet d'immersion culturelle avec danse, chant, musique, arts, martiaux et beaucoup plus. On dit entrée gratuite. D'ailleurs, vous avez tous les détails sur la page Facebook Loisirs Témiscouata sur le lac. Invitation au 95.5.

0: Excellent jeudi soir à vous. C'est Drizzen jusqu'à minuit. On a eu une grosse semaine pour le collègue Guy Lingean avec son émission de trafic. C'est plusieurs entrevues qui ont été présentées concernant la campagne électorale provinciale en cours. Entrevue avec Charles Milliard notamment, avec Ariane Boyer, avec Amélie Dionne. Donc toutes ces entrevues-là sont disponibles, soit dit en passant, dans la section rattrapage de notre site internet au 95.5.ca.
1: Ah ouais, on...

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5: 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La candidate du Parti conservateur du Québec, Louise Moreau, place le coût de la vie et la santé au cœur de sa campagne électorale. Elle souhaite notamment réduire le fardeau financier des citoyens, donner plus d'autonomie aux régions en santé et abolir Santé Québec. Elle est aussi favorable au prolongement de l'autoroute 20 vers l'Est. Un automobiliste dans la soixantaine a été blessé jeudi matin après une sortie de route sur la route 289 dans une zone de travaux. Le véhicule a terminé sa course dans une excavation. Transporté à l'hôpital, l'homme ne serait pas en danger. La route a été fermée environ 2 heures pendant l'intervention. La boxeuse Leila Beaudoin connaît son adversaire pour sa première défense de titre mondial intérimaire WBA des poids superplume. Elle affrontera la Vénézuélienne Brisa Alfonso le 8 octobre au Théâtre Capitole de Québec. Beaudoin, championne depuis juin dernier, présente une fiche de 15 victoires et 2 défaites. Et maintenant, la météo à Dégelis. Ce soir et cette nuit, c'est partiellement nuageux et le minimum est de 10 degrés.

L'Association pour le développement des aînés à l'UQAR va lancer sa série automnale de conférences avec une présentation consacrée à la fraude. Ça s'appelle « Décrypter la fraude » et ce sera présenté le vendredi 18 septembre à 13h30 sur Zoom. On a notre collègue Guylain Jean, en fait, qui nous a proposé un article complet à

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2: Voici vos nouvelles, Arsenal Média. La candidate du Parti conservateur du Québec, Louise Moreau, place le coût de la vie et la santé au cœur de sa campagne électorale. Elle souhaite notamment réduire le fardeau financier des citoyens, donner plus d'autonomie aux régions en santé et abolir Santé Québec. Elle est aussi favorable au prolongement de l'autoroute 20 vers l'Est. Un automobiliste dans la soixantaine a été blessé jeudi matin après une sortie de route sur la route 289 dans une zone de travaux. Le véhicule a terminé sa course dans une excavation. Transporté à l'hôpital, l'homme ne serait pas en danger. La route a été fermée environ 2 heures pendant l'intervention. La boxeuse Leila Beaudoin connaît son adversaire pour sa première défense de titre mondial intérimaire WBA des poids superplume. Elle affrontera la Vénézuélienne Brisa Alfonso le 8 octobre au Théâtre Capitole de Québec. Beaudoin, championne depuis juin dernier, présente une fiche de 15 victoires et 2 défaites. Et maintenant, la météo à Desjely. Ce soir et cette nuit, c'est partiellement nuageux et le minimum est de 10 degrés.

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Justement, on termine la semaine aujourd'hui, le côté météo avec une alternance soleil-nuage, un ciel qui se dégage complètement en mi-journée et le maximum pour aujourd'hui, 15 degrés. Ce soir, cette nuit, ça reste dégagé, minimum annoncé à 6. Le soleil sera là pour commencer la fin de semaine demain, beau, maximum de 23 degrés et une alternance soleil-nuage pour dimanche avec toujours un maximum de 23. Par contre, on commence la semaine lundi avec des averses et on coupe quasiment le maximum de la fin de semaine en deux avec, pour ouvrir la semaine, un maximum de 13 degrés seulement. Du côté de montebiscuata.com, et non, on n'ira pas tout de suite en musique, mais oui, du côté de montemiscuata.com, je disais, ma campagne électorale, la Fédération québécoise des municipalités qui veut favoriser l'établissement de la main-d'œuvre en région, les distilleries qui seront les plus touchées par l'interdiction sur l'alcool canadien, Léa Beaudoin qui connaît son adversaire pour sa première défense mondiale, oui, le titre qu'elle a durement gagné lors de son dernier combat, un accident qui a fait un blessé sur la route 289 du côté de Poinégamouk. Et on parle également de la Fondation de la santé de Rivière-du-Loup qui remet du nouveau matériel pour la pédopsychiatrie au CHRGP, donc Centre hospitalier régional du Grand Portage. Et ben cette nouvelle et d'autres là qu'on va retrouver dans les nouvelles locales régionales avec Guinness, 6h30, 7h30 et 8h30. Côté tirage, on est vendredi, donc laissez-passer pour le cinéma. Nos deux laissez-passer, on les fait tirer en cette dernière journée de la semaine, donc je m'en vais vous faire la publication pour pouvoir vous inscrire sur notre page Facebook au 95.5.ca. Donc, votre nom sous la publication et le tour est joué. Si vous êtes une de nos personnes gagnantes, ben, je communique avec vous pour vous donner les détails sur la façon là, de récupérer votre laissez-passer. Ah bien, si vous êtes prêts, on lance cette dernière décembre le matin sur O95.5 avec Patrice Michaud, mécanique générale. Et on a entendu le début de notre chanson qui ouvre notre dernier rendez-vous matinal de la semaine. Claudia Bouvette et Talk avec Boomerang.

Bien, 6h10 dans quelques secondes. Dernier tour de grand titre de la semaine et on commence ça du côté de la presse. Côté campagne électorale, bien souveraineté, Christine Fréchette qui refuse de donner sa position personnelle lorsqu'on lui pose la question. Le Parti québécois, bien, n'accordera pas une confiance aveugle au premier ministre canadien Mark Carney. On a parlé également beaucoup du TGV entre Québec et Toronto. Le Parti québécois qui dresse un parallèle avec l'aéroport de Mirabel. En ce qui concerne Québec solidaire, eh bien, un compromis est encore possible, lance Ruba Gazal aux agriculteurs. Et commerce entre les provinces, une politique d'Éric Duhaime va nuire à la vitalité des régions. C'est du moins ce que prévient l'UPA, donc l'Union des producteurs agricoles. Au niveau des positions sur l'indépendance du Québec, eh bien, si elle ne veut pas le dire, Charles Millière lui exige que Christine Fréchette confirme si elle voterait oui ou non lors d'un référendum. On se doute que pour Charles Millière, ben, ça serait un non. Travailleurs étudiants étrangers, Charles Millière nous apprend également qu'il ne réduirait pas l'immigration temporaire. Le Canadien influenceur Farnell Morissette aurait contribué illégalement au Parti libéral du Québec. Financement de la justice, prochain gouvernement, je t'appelle le 5 octobre, c'est ce que lance le juge en chef de la Cour du Québec. Portail d'inscription, service de garde, et bien les intervenantes en petite enfance pressent Québec de régler les problèmes. Lancement également de 3 enquêtes, la commissaire au bien-être des enfants qui inaugure ses activités. En Outaouais, marcheur découvre des ossements humains dans le parc de la Gatineau. Elle voulait l'absolution. Imaginez, prison à la maison pour une enseignante qui a fauché une brigadière et un enfant reculant sur un trottoir qui était bondé d'enfants. Sinon, le 25 ans du 11 septembre, on parle de haine et d'amitié. Insulte de l'administration américaine, Carney n'exigera pas nécessairement que Donald Trump s'excuse. À New York, par contre, Pierre Poilievre, lui, prône des liens plus étroits entre le Canada et les États-Unis. Il y a Volodymyr Zelensky qui atterrissait au Canada pas plus tard qu'hier. Lui et Mark Carney là, veulent conclure un partenariat de 100 ans. Le chèque de Donald Trump aux Américains, oui, promet une dividende de 5 000 $ aux Américains s'il pousse les républicains majoritaires au niveau des deux chambres. Ah oui, c'est une promesse quand même qui coûtera 1 000 milliards $ si elle est appliquée. Et des partisans du président américain joignent leur voile à la sienne pour insulter le Canada, donc ça ne vole pas haut. Au Liban, Israël qui déclenche un petit séisme en dynamitant les tunnels du Hezbollah et intelligence artificielle anthropique qui affirme avoir déjoué des tentatives de fabrication d'armes biologiques. Maintenant, du côté du Journal de Québec, a bien plusieurs records fracassés, un mois d'août qui aura été exceptionnel pour les hôteliers de la grande région de Québec. Transat qui s'accroche à Ottawa et voit sa dette leur repartir à la hausse. Est-ce qu'on va être capable de sauver le bébé de l'ancien premier ministre François Legault, oui, qui était un peu la tête à ses tout débuts. C'est lui qui l'a créé, Transat, avec autre homme d'affaires. Mais là, ça pourrait être la fin pour cette compagnie aérienne. Mark Carney n'a pas l'intention de répliquer à Trump. Canada sur l'emballage, mais fabriqué aux États-Unis, des produits chez Costco qui sèment pas mal de confusion. Le diesel, imaginez, dépasse la barre des 6 $ le gallon aux États-Unis pour la première fois. Et du côté du Journal de Québec, également, souveraineté ou pas, Christine Fréchette est coincée. Les tarifs refilés aux entrepreneurs pour l'école au niveau de la construction. Et résultat net de 31,9 millions de pour la SQDC. Donc, c'est les principales nouvelles du côté de la presse et du Journal de Québec. Oui, on fait un arrêt dans le monde du sport dans quelques instants. Je vous rappelle que c'est aujourd'hui qu'on fait également le tirage de nos deux laissez-passer du cinéma d'Égely. Et c'est aujourd'hui que je vous fais entendre l'entrevue avec Martine Lemieux, directrice de la Chambre de commerce, et Francis Bérubé, coordonnateur santé-sécurité au travail chez Cascade Emballage, vont nous parler là, du deuxième colloque sur la santé-sécurité au travail qui s'amène au centre PGR à Témiscouata sur le lac le 24 septembre prochain. Et avant de jaser de sport, eh bien, on retourne en musique avec Vince Lemire à la bonne place, mais également Cain et Parle-moi de toi.

On y va maintenant, 6h20, avec les petites nouvelles à scène sportive, et on commence ça par le football de la NFL. Bien, les 49ers de San Francisco humilient les favoris devant plus de 100 000 partisans. Il y avait du monde dans le stade des Rams de Los Angeles, mais malheureusement, c'est un gain de l'équipe visiteuse, le San Francisco, qui l'emporte 27-7 devant 100 021 spectateurs au Melbourne Cricket Ground. Donc non, ce n'était pas le stade des Rams, mais c'est un match que les deux équipes sont allées jouer là, du côté de l'Australie. Il s'agit de la 7e plus grande foule de l'histoire du circuit pour un match justement de saison régulière et grand favori avant que la saison de la NFL débute officiellement. Les Rams ont eu l'air d'une équipe encore en mode camp d'entraînement plutôt qu'une équipe aspirante aux grands honneurs. Donc il y aura beaucoup de matchs dimanche. Donc Nouvelle-Orléans qui visite les Lions-Détroit, Baltimore, Indianapolis, les Falcons d'Atlanta visitent les Steelers de Pittsburgh, les Bears de Chicago affrontent les Panthers de la Caroline, Cleveland contre Jacksonville, les Jets de New York contre Tennessee. Et je vous rappelle que le Monday Night Football, un premier cette année, mettra aux prises les Broncos de Denver aux Chiefs de Kansas City. Sinon, les Guardians de Cleveland n'arrivent pas à se détacher des Blue Jays qui doivent une fière chandelle aux Orioles. Dylan Beaver qui a frappé 2 coups sûrs et produit 3 points lors d'une 3e manche de 8 points, qui a permis à l'équipe qui s'amène visiter les Blue Jays à partir de ce soir. Donc, Baltimore l'emporte 9-5 face aux Guardians de Cleveland. Coby Mayo qui a ajouté un circuit, lui, en 6e pour les Orioles. Baltimore qui tirait de l'arrière 2-0 avant d'envoyer 14 frappeurs au marbre et de réussir 8 coups sûrs lors de cette 3e manche qui aura été très payante. Sinon, Sabalenka et Rybakina du côté des femmes écartent les Américaines vers la finale aux internationaux de tennis des États-Unis. Côté Ligue canadienne de football, après avoir reçu la visite des Lions de la Colombie-Britannique la semaine dernière, bien, ce sera au tour des Alouettes de visiter les Lions demain samedi, match présenté à 22h. Les Alouettes vont tenter de porter leur fiche à 11 victoires et seulement 2 petits revers. Et on surveille également au soccer, le prochain match du CF Montréal qui va jouer demain samedi, match en MLS, avant d'affronter à nouveau la semaine prochaine les Whitecaps de Vancouver, mais dans le match retour du championnat de soccer canadien. Une victoire du CF là, les mènera en finale, et là, il faudra voir qui, du Forge d'Hamilton ou du FC Supra du Québec, deux équipes de la première ligue de soccer, qui va gagner dans l'autre demi-finale et rejoindre l'équipe gagnante entre les Whitecaps et le CF Montréal. Donc, le match entre le Supra et le Forge d'Hamilton sera le 15 septembre, donc mardi, et mercredi, le CF qui reçoit la visite des Whitecaps au stade Saputo. Et on vous rappelle que Grand Prix de Formule 1 après l'Italie le week-end dernier, les voitures vont être au Grand Prix d'Espagne d'aujourd'hui et c'est libre jusqu'à dimanche, journée de la course. Et avant de laisser Guylain nous informer avec un premier bulletin d'info local régional, on a le temps d'écouter le Blue Ridge Band et Loving You is easy.

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2: Ici Guy Lingeant, voici nos informations au 95.5. La candidate du Parti conservateur du Québec dans Rivière-du-Loup, Témiscouata-les-Basques, Louise Moreau, affirme que le coût de la vie et la santé seront ses principales priorités durant la campagne électorale. Lors d'une entrevue dans l'émission Le Trafic, Mme Moreau, qui se présente pour une deuxième fois après sa candidature de 2022, estime que son parti a gagné en crédibilité au cours des dernières années. Elle soutient que plusieurs formations politiques reprennent maintenant certaines idées défendues par les conservateurs, notamment en matière de fiscalité et de recours au secteur privé en santé. D'ailleurs, elle veut davantage d'autonomie pour les régions en santé et affirme que le Parti conservateur abolirait aussi Santé Québec, comme le propose également le Parti québécois. Et elle cite notamment les enjeux entourant les urgences de Trois-Pistoles et de Pointe-Négamouc, ainsi que les services obstétricaux à Notre-Dame-du-Lac. La candidate conservatrice est également favorable au prolongement de l'autoroute 20 vers l'est. La Fondation de la santé de Rivière-du-Loup a remis du nouveau matériel au Centre hospitalier régional du Grand Portage pour améliorer les interventions auprès des enfants et des familles qui consultent en pédopsychiatrie. Le projet, évalué à un peu plus de 10 000 $, a également été rendu possible grâce à une collecte de 2 800 $ réalisée par des élèves du Collège Notre-Dame. Enfants Soleil et le ministère de la Santé et des Services sociaux ont également contribué à part égale pour un montant total de 7 400 $. La boxeuse native de Témiscouata-sur-le-Lac, Léla Beaudoin, connaît maintenant l'identité de celle qu'elle affrontera pour la première défense de son titre mondial intérimaire WBA des poids superplumes. La Témiscouatane croisera les gants avec la Vénézuélienne Brisa Alfonso, qui présente une fiche de 9 victoires, 1 défaite et 2 verdicts nuls. Alfonso est classée parmi 2 meilleures aspirantes de sa division. Et le combat, lui, aura lieu le 8 octobre prochain au Théâtre Capitole de Québec, dans le cadre d'un grand gala présenté par Eye of the Tiger Management. Plus de détails, d'autres nouvelles sur montemiscouata.com.
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4: Premier match 4 était présenté hier du côté baseball senior. Bien sûr, on parle de la Ligue Puribec, cette finale entre les Industries des Jardins du Kamouraska qui recevait pour ce match 4 hier à Saint-Pascal le Ciel FM de Rivière-du-Loup avec une avance de 2-1 en faveur justement du Kamouraska. Premier match 4 hier, Rivière-du-Loup est allé battre les Industries des Jardins sur leur terrain. C'est un match qui s'est quand même poussé jusqu'en 8e manche. Et le match 5, on n'attendra pas longtemps. Ce soir, 19h30, les deux équipes se visitent à Rivière-du-Loup. Lundi, ben là, assurément, on aura un match 6. Le Ciel FM sera de nouveau à Saint-Pascal pour visiter les Industries des Jardins, donc à 19h30 lundi. Et si on veut pousser cette série au 7e et ultime match, bien c'est jeudi 17 septembre, également à 19h30, du côté de Rivière-du-Loup, qu'on aurait droit là à ce match ultime. Maintenant, la météo avant de retourner en musique, ce qui s'en vient dans les 100 000 matins. L'excellent Jean-François Posé avec En mêlée dans ses cheveux. Vendredi dernier de la semaine, 9 degrés présentement au thermomètre. Ce qu'on aura aujourd'hui, une alternance soleil-nuage jusqu'en mi-journée où là, le ciel se dégage complètement. Par contre, ce n'est pas la journée la plus chaude au thermomètre, 15 degrés. Dégagé ce soir, cette nuit, minimum de 6. Demain, soleil 23 et mélange soleil-nuage pour dimanche avec également un maximum de 23 degrés.

6h36, connaissez-vous l'application Buy Beaver, acheter Castor? Les Québécois qui souhaitent vérifier la provenance exacte de produits vendus sur les tablettes de certains commerces au Québec, eh bien, on peut se tourner et, oh, désolé, j'avais du son sur mon ordinateur que je vais retirer. Maintenant, je me demandais d'où ce son, justement, arrivait. Donc, oui, on parle de cette application Buy Beaver qui nous permet, justement, de connaître, comme je disais, la provenance exacte des produits que l'on achète. Donc, on peut se tourner vers cette application qui connaît une croissance assez fulgurante depuis les nouvelles salves de Donald Trump. La semaine passée, c'était la deuxième application la plus téléchargée au Canada. Donc, il y a beaucoup d'engouement pour encourager local.

permet également de trouver des solutions de remplacement canadiennes aux produits que l'on numérise s'ils ne sont pas du Canada. Et selon un récent sondage Léger, la majorité des consommateurs s'efforcent d'éviter d'acheter des produits américains. Les fondateurs de cette technologie ont eu l'idée dès les premières attaques tarifaires du président Trump. Buy Beaver ne fonctionne pas seulement dans les épiceries, peut servir à vérifier la provenance de tout article muni d'un code-barre, que ce soit dans les pharmacies, les quincailleries ou tout autre magasin grande surface. Également possible d'entrer les informations manuellement si le code-barre ne figure pas dans le système. Donc, on a bâti, on dit, l'une des meilleures bases de données au monde pour connaître la provenance des produits dans un nouveau Arnaud Maheu, le fondateur ou cofondateur de cette application. Donc, si vous ne l'avez pas, peut-être un ajout intéressant à faire si vous privilégiez les produits d'ici. Donc, ça s'appelle Buy Beaver, donc acheter castor, si je vous fais la traduction directe en français. Aussitôt dit, aussitôt, on retourne en musique. Oswell avec Où je m'en vais, mais tout d'abord, Jonathan Pinchot avec Si t'es vivant.

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3: On retourne en musique dans quelques instants, mais j'en parlais plus tôt. Tirage de nos deux laissés-passer pour le cinéma Dégely. On fait ça aujourd'hui, vendredi. Et là, vous aurez deux choix de films. Les personnes gagnantes du 11 au 14 septembre. Donc, de ce soir à lundi, 19h, on présente le film au bout de Oak Street à 19h. Et il y aura également deux présentations seulement pour Pat Patrouille, Mission Dino. Donc, famille qui est intéressée à aller voir ce film, on le présente samedi et dimanche en matinée, donc 10h le matin, pour aller voir la Pat Patrouille, Mission Dino. Sinon, de vendredi à lundi, 19h, au bout de Oak Street. Donc, mes personnes gagnantes auront le choix d'aller voir le film qu'ils veulent parmi les deux à présenter cette fin de semaine. À bien maintenant, Gabriel Fredette, qu'on écoute sur O 95.5 Témiscouata avec le bon choix.
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1: À 6h49, j'en suis certain, si je vous pose la question en ce matin du 11 septembre, où étiez-vous il y a 25 ans autour de 8h le matin? J'étais, en ce qui me concerne, dans un travail qui, au niveau de l'informatique, m'amenait pas mal sur la route. Donc, j'étais entre Shawinigan et grand-mère. Imaginez, c'est seulement 18h le soir en arrivant chez mon frère à Montréal que j'ai eu droit aux premières images de ce qui aurait été la tragédie du World Trade Center. Et on sait qu'il y avait eu également là avion qui s'était écrasé au-dessus ou tout près de Pittsburgh. Autre incident qui est arrivé là du côté du Pentagone. Donc oui, et les deux tours du World Trade Center qui s'étaient écroulés. On a encore les images en tête. 25 ans déjà, cette triste tragédie. Et justement, comme approchaient les 25 ans des attentats du 11 septembre, le ciel de New York a accueilli un hommage à la fois monumental, mais également très symbolique. 9 septembre dernier, 2977 drones lumineux se sont élevés au-dessus du port pour recréer les silhouettes des tours jumelles du World Trade Center à leur échelle architecturale. Chaque point de lumière représentait l'une, et ce n'est pas pour rien qu'on parle de 2977 drones, représentait l'une des 2977 personnes qui ont perdu la vie lors des attaques de 2001, baptisée 2977 Lights Over New York Harbor. L'installation ne fait pas simplement paraître les deux tours dans le ciel. Les lumières commencent par former une immense spirale avant de se déplacer progressivement pour dessiner les bâtiments disparus. Donc, c'est une manière de faire réapparaître pendant quelques minutes un morceau justement de cette on pourrait dire de skyline new-yorkaise sans chercher à la reconstruire physiquement, mais effectivement que le coup d'œil est frappant. Et ça nous ramène, oui, à ces images et à ces événements d'il y a maintenant juste là un quart de siècle déjà depuis les attentats. Triste événement. Vincent Vallière pour terminer, hein, belle façon de terminer une heure, c'est en musique. Ah bien, on écoute avec Je marche comme on tombe.

Mais une première heure dans cette dernière des 100 000 matins cette semaine. On est le 11 septembre. Nouvelle nationale, ça s'en vient. Après tout d'abord, je vous parle dans quelques instants.

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2: 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Donc, entrée gratuite sur le site. Amenez-vous de l'argent comptant. Certains kiosques, on ne peut pas faire les achats là avec les cartes et sacs réutilisables, peut-être glaciaires là, si vous achetez des produits de viande. Donc, ça pourra les garder au frais pendant votre déplacement. Donc, c'est l'invitation, la dernière qu'on vous lance. Dimanche, on se voit au marché.

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3: Bon vendredi, ici Louis-Philippe Arnoirel. Le premier ministre Mark Carney a dit avoir parlé avec le président américain Donald Trump à quelques reprises ces derniers jours, alors que la guerre commerciale entre les pays ne cesse de s'intensifier. Lors d'une conférence de presse tenue hier avec le président ukrainien Volodymyr Zelensky, M. Carney a déclaré qu'il s'entretenait régulièrement avec M. Trump. Il a ajouté qu'une partie des responsabilités des dirigeants consistait à travailler ensemble pour résoudre des problèmes mondiaux tels que la guerre en Ukraine. M. Carney a précisé que M. Trump et lui-même avaient également abordé la guerre en Iran et d'autres développements dans des événements mondiaux. Par ailleurs, le chef du Parti conservateur, Pierre Poilievre, a déclaré hier à un public télévisé américain que les Canadiens étaient unis dans leur lutte contre les droits de douane imposés par le président américain Donald Trump. Dans une entrevue accordée à CNBC, M. Poilievre a plaidé en faveur d'une Amérique du Nord plus forte. Il a déclaré qu'il souhaitait que le Canada et les États-Unis collaborent pour faire face à leurs rivaux à l'étranger. Les animateurs lui ont demandé si Mark Carney négociait de bonne foi avec les États-Unis. M. Poilievre a répondu qu'il ne s'en prendrait pas au premier ministre sur un sol étranger. Le CRTC met en place de nouvelles règles dans le but d'aider les consommateurs lorsqu'ils choisissent un forfait Internet pour leur domicile. Dès le mois de mars, les fournisseurs d'accès à Internet devront indiquer dans leur publicité les vitesses associées à un forfait entre 19h à 23h les jours de semaine. Actuellement, les fournisseurs peuvent afficher des vitesses maximales théoriques qui ne reflètent pas nécessairement la réalité pendant les heures de pointe. Et la banque CIBC investira 2 milliards de dollars pour soutenir des petites et moyennes entreprises du secteur de la défense, ainsi que de celles exerçant des activités à double usage dans le secteur civil. L'institution précise que ce financement vise à aider les entreprises canadiennes à se développer et à renforcer leur capacité nationale, qui revêt une importance croissante pour la résilience économique et la compétitivité du Canada. C'est ce qui complète vos actualités Arsenal Média. Passez une bonne journée sur nos ondes.
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5: Au sport, après le premier match mercredi, on poursuivait ce lancement de saison hier en Australie pour la NFL. Oui, le football américain qui se retrouvait au pays des kangourous du côté de Melbourne, et les 49ers ont lessivé, ont humilié même une équipe qui est parmi les favorites pour remporter le prochain Super Bowl, les Rams de Los Angeles. On a beau en parler en chiffres sur papier, hein, ça se joue sur le terrain, le football. Est-ce que c'est ce que les 49ers de San Francisco ont fait dans ce gain de 27-7 devant 100 021 spectateurs, ce qui était la 7e plus grande foule de l'histoire du circuit pour un match en saison régulière. On parle maintenant de baseball, puisque on dit merci aux Orioles de Baltimore, une équipe qui s'amène à Toronto pour affronter les Blue Jays de ce soir à dimanche, puisqu'hier, les Orioles ont aidé le club torontois en gagnant 9-5 sur les Guardians de Cleveland. On sait que Cleveland tente de distancer les Blue Jays là, d'une place comme équipe repêchée là, pour les prochaines séries. Il n'y a qu'à peu près un match et demi d'écart entre les deux équipes, donc les prochains matchs pour Toronto seront très, très, très importants là, au classement. Football, eh bien, demain, 22h, ça sera au tour des Alouettes d'aller rendre visite aux Lions de la Colombie-Britannique, ce qu'ont fait les Lions la semaine dernière lorsqu'ils ont perdu 37-30 face aux Alouettes là, au stade Percival Molson. Donc, les Alouettes en Colombie-Britannique, demain, samedi, donc tard en soirée, 22h. Et pour ce qui est du soccer, le CF Montréal sera en action demain, oui, match de la MLS, mais il y aura également match mercredi prochain du CF Montréal au stade Saputo. Ça sera le match retour face aux Whitecaps de Vancouver dans le championnat de soccer canadien. On parle des demi-finales. Ça avait été une nulle 1-1 dans le match aller, tout comme dans l'autre demi-finale entre le FC Supra du Québec et le Forge d'Hamilton. Donc, on pourrait avoir une finale 100% québécoise si le CF Montréal et le FC Supra devaient remporter leur match, justement, qui vont se jouer mardi pour les deux équipes de la Première Ligue canadienne et mercredi entre les deux équipes de la MLS, le CF contre les Whitecaps. Ça complète pas mal le sport. Oui, vous dire qu'il y a également Grand Prix de Formule 1 en Espagne aujourd'hui, demain et dimanche. À bien 7h04, on lance la deuxième heure, décembre et le matin.
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qui est arrivé un peu plus rapidement. En petite semaine de 4 jours. En souvent, le vendredi, on se fait congé de certaines choses. Parfois, le lunch. On vous présente vers 10h55, 10h57 du mercredi au vendredi. 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Côté météo, ben, on regarde ça. À l'instant, qu'est-ce que nous donne le thermomètre présentement? Bien, c'est toujours à 9 degrés. Ça va monter, mais pas tant que ça. 15, le maximum aujourd'hui. Alternance soleil-nuage ce matin. Ciel complètement dégagé, si rien ne change, en mi-journée. Minimum de 6 pour la prochaine nuit. Le ciel sera dégagé. Et demain, que du soleil avec un beau maximum de 23 degrés. 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Bien, on lance notre deuxième heure avec Blonde Arm Gang et The Bad Touch, mais également Somber et Undress. Et tout de suite après, notre dernier jeu d'eau de la semaine. Oh, quelle année!

0: Il est très trompeur et il n'y a pas d'autre mot pour illustrer cette situation. Nombreux sont les produits vendus chez Costco qui affichent bien en évidence le mot « Canada » sur leur emballage. Mais lorsqu'on fouille un peu plus sur le sac, ces produits nous proviennent plutôt des États-Unis. Et là, ça sème beaucoup de confusion chez les consommateurs qui tentent, pour plusieurs, de bouder les produits américains en pleine guerre commerciale. Donc, ce genre d'appellation prête à confusion et il devrait être plus facile à comprendre pour le consommateur, surtout dans le contexte texte de guerre tarifaire, lors de laquelle les Québécois veulent acheter local. C'est ce que nous dit Josiane Cormier, présidente de l'Association des producteurs de fraises et de framboises du Québec. Et ce qu'on peut remarquer, sur les sacs de fraises et de bleuets congelés de la marque Kirkland, donc la marque maison de Costco, la mention Canada 1 apparaît bien en vue à l'avant. Idem pour les sacs de légumes mélangés ou les pois verts surgelés. Par contre, la précision selon laquelle les aliments proviennent des États-Unis n'est visible qu'au dos du sac et en très petit comparativement au Canada en plein devant du sac là sous le nom du produit. Il y a certaines pratiques qui existent depuis fort longtemps qui n'ont jamais été un problème mais qui le sont aujourd'hui en raison des tensions tarifaires. C'est ce que dit un autre spécialiste côté alimentaire, Sylvain Charlebois. Donc derrière les produits, on voit vraiment produit off you, product of USA. Pack in Canada. Donc oui, l'emballage se fait au Canada, mais les bleuets, les framboises, les légumes mélangés, les petits pois, sont américains. Les deux experts reconnaissent que la compagnie respecte la loi, bien que l'affichage semble trompeur. Et Costco, on va se le dire, n'est pas le seul détaillant visé par les critiques à la suite d'un appel à tous journalistes là qui lançaient l'appel. Nombreux sont les consommateurs qui ont envoyé des photos montrant justement les contenants susceptibles d'induire certains clients en erreur. Par exemple, sur un grand pot de fécule de maïs Fleischmann's, la mention fécule de maïs Canada est affichée à l'avant, tandis que produit des États-Unis est presque caché à l'arrière du pot. Donc oui, ça respecte les règles, mais c'est un peu joué sur la ligne. Et elle est mince, la ligne. Des Québécois qui étaient contents d'avoir payé leur douzaine de 2,99 $, un spécial qu'on retrouvait chez Maxi il y a deux semaines, ont peut-être un peu déchanté une fois à la maison lorsqu'ils ont constaté que les œufs venaient des États-Unis avec le logo USDA qui est écrit là en très, très, très petit sur l'emballage. Donc, est-ce que les Américains sont gênés qu'on sache que les produits viennent de leur côté de la frontière ou on tente justement de nous berner puisqu'on sait qu'on boycotte plusieurs de leurs produits en plus de ceux là, qui ont vu atterrir les fameux contre-tarifs. Donc, ça continue cet affichage là qui est très spécial et qui diffère d'un produit à l'autre. Les deux fers en musique, c'est ce qu'on aura dans quelques instants. On va rembobiner. Mais tout d'abord, on termine la semaine avec un dernier jeu d'eau.
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0: Oui, on s'amuse encore une fois ce matin dans les 100 000 matins. Et là, notre dernier jeu d'eau de la semaine. Oh, quelle année! Donc, je vous donne trois choses. Une chanson qu'on connaît, une chanson populaire, un film également, grand box-office et des événements sportifs. Il y a un lien entre les trois choses que je vais vous dire. Sont tous arrivés la même année. Donc, vous comprenez que, oh, quelle année, c'est l'année où c'est arrivé que j'ai besoin ce matin comme réponse. Donc, cette année-là que l'on cherche la chanson, eh bien, cette chanson arrive dans les radios. Tiens, on s'en écoute un extrait de Nac avec My Sharona.

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Non, by Sirona. Donc, oui. En quelle année cette chanson est arrivée dans nos radios? À cette même année, Apocalypse Now, oui, de Francis Ford Coppola s'installe dans les cinémas un peu partout dans le monde. Et cette même année, c'est la fête à Pittsburgh, puisque cette année-là, les Pirates de Pittsburgh gagnent la Série mondiale pendant que de leur côté, les Steelers de Pittsburgh gagnaient le Super Bowl. Donc, quelle année on cherche pour notre jeu d'eau? Oh, quelle année, je vous laisse y penser. Puis tiens, on écoute pendant ce temps-là les deux frères avec Nirvana.

On a eu les premières entrevues avec les différents chefs des formations politiques cette semaine. C'était, si je ne me trompe, du côté de Radio-Canada. Ah ben, on va se transporter le 15 septembre, donc mardi de la semaine prochaine, du côté de TVA. Là, ce qu'on connaît, c'est les thèmes du face-à-face que va animer Paul Larocque, donc 15 septembre. On connaît maintenant les thèmes. Les échanges entre les cinq chefs vont tourner autour des thèmes suivants. Économie sous tension, on ne peut pas passer à côté. Nos impôts, nos services et également l'avenir du Québec. Et comme le veut la formule, les chefs des principaux partis en lice pour les élections générales du 5 octobre, donc bien sûr, Éric Duhaime, Parti conservateur, Christine Fréchette de la Coalition Avenir Québec, Rubin Gazal de Québec solidaire, Charles Milliard du Parti libéral du Québec et Paul Saint-Pierre Plamondon du Parti québécois vont croiser le fer pendant ces deux heures de télévision présentées en direct depuis les studios de TVA. Faut rappeler que le désormais traditionnel face-à-face sera proposé dès 20h en simultané à TVA, LCN, Illico+, Cube Radio, ainsi que sur les plateformes numériques de TVA Nouvelles et du journal. Pierre-Olivier Zappa, qui sera pour sa part aux commandes à LCN des émissions spéciales L'arrivée des chefs dès 18h30, ainsi que du face-à-face l'analyse à compter de 22h, où les déclarations des chefs leur seront disséquées. Paul Larocque qui anime la joute et le bilan LCN va piloter par ailleurs la soirée électorale du 5 octobre, épaulé par ceux et celles qu'il appelle la redoutable équipe politique de TVA, donc on peut dire un premier véritable débat, donc mardi prochain, 15 septembre, dans les face-à-face. Francis de Grandpré, maintenant, n'a pas à débattre avec personne, mais seulement nous chanter, si j'avais su.

0: de retour de Guilin avec un deuxième bulletin d'info local, régional, le sport, la météo. On vous rappelle le tirage de nos deux laissés passer également pour le cinéma des filles. Au meilleur de la musique sur le 95.5, on aura également Foster the People.
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2: Ici Guy Lingen, voici nos informations au 95.5. La candidate du Parti conservateur du Québec dans Rivière-du-Loup, Témiscouata-les-Basque, Louise Moreau, affirme que le coût de la vie et la santé seront ses principales priorités durant la campagne électorale. Lors d'une entrevue dans l'émission Le Trafic, Mme Moreau, qui se présente pour une deuxième fois après sa candidature de 2022, estime que son parti a gagné en crédibilité au cours des dernières années. Elle soutient que plusieurs formations politiques reprennent maintenant certaines idées défendues par les conservateurs, notamment en matière de fiscalité et de recours au secteur privé en santé. D'ailleurs, elle veut davantage d'autonomie pour les régions en santé et affirme que le Parti conservateur abolirait aussi Santé Québec, comme le propose également le Parti québécois. Et elle cite notamment les enjeux entourant les urgences de Trois-Pistoles et de Pointe-Négamouc, ainsi que les services obstétricaux à Notre-Dame-du-Lac. La candidate conservatrice est également favorable au prolongement de l'autoroute 20 vers l'est. La Fondation de la santé de Rivière-du-Loup a remis du nouveau matériel au Centre hospitalier régional du Grand Portage pour améliorer les interventions auprès des enfants et des familles qui consultent en pédopsychiatrie. Le projet, évalué à un peu plus de 10 000 $, a également été rendu possible grâce à une collecte de 2 800 $ réalisée par des élèves du Collège Notre-Dame. Enfants Soleil et le ministère de la Santé et des Services sociaux ont également contribué à part égale pour un montant total de 7 400 $. La boxeuse native de Témiscouata-sur-le-Lac, Léla Beaudoin, connaît maintenant l'identité de celle qu'elle affrontera pour la première défense de son titre mondial intérimaire WBA des poids superplumes. La Témiscouataine croisera les gants avec la Vénézuélienne Brisa Alfonso, qui présente une fiche de 9 victoires, 1 défaite et 2 verdicts nuls. Alfonso est classée parmi 2 meilleures aspirantes de sa division. Et le combat, lui, aura lieu le 8 octobre prochain au Théâtre Capitole de Québec, dans le cadre d'un grand gala présenté par Eye of the Tiger Management. Plus de détails, d'autres nouvelles sur montemiscouata.com.
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4: La finale du baseball senior Ligue Péribex poursuit ce soir. Hier, ça a été une victoire en 8e manche de 4-3 du Ciel FM de Rivière-du-Loup sur les Industries des Jardins du Kamouraska. Le 4e match était présenté du côté de Saint-Pascal. La série 4-7 se déplace ce soir, 19h30, du côté de Rivière-du-Loup pour le match 5. Lundi, match 6 à 19h30. Les deux équipes sont de retour à Saint-Pascal. Et si la série est poussée à la limite, eh bien, jeudi à 19h30, les deux équipes seront de retour là du côté de Rivière-du-Loup. Et je vais vérifier là, dans les prochaines minutes s'il y a certaines équipes là, du baseball mineur qui sont en compétition. On sait que des équipes vont participer à leurs provinciaux, leurs super régionaux. Donc, dès qu'on a les nouvelles, on vous en parle, bien sûr. On leur souhaite bonne chance dans ces compétitions à venir à nos jeunes joueurs et joueuses du baseball mineur. Nos jeunes braves ici au Témiscouata. La météo avant de retourner en musique avec, comme je le disais, Foster the People et Pump Up Kicks. Aucun changement côté thermomètre. Je pense que je vais le virer la tête en bas, lui donner 2-3 petits coups pour faire monter le mercure. 9 présentement, le maximum aujourd'hui, seulement à 15 degrés. Une alternance à des nuages ce matin, mais un ciel qui devrait être complètement dégagé pour le reste de la journée.

Vous savez c'est quoi la folie? C'est le iPhone Duo. Ça n'a pas de sens. Apple qui a finalement présenté son premier iPhone pliable, baptisé l'iPhone Duo. L'appareil sera offert en précommande à partir du 16 octobre et disponible dès le 23 octobre. Prix de départ pour le iPhone Duo. Tenez-vous, attachez-vous avec la broche, clouez-vous sur votre siège, 2 999 $. On peut arrondir à 3 000 au Canada. Et oui, ça fait réagir. Le premier, ben c'est moi. Une fois déplié, l'appareil qui offre, oui, un bel écran de 7,6 pouces, conçu pour visionner du contenu, jouer, accomplir plusieurs tâches à la fois, et refermé, ben devient un iPhone compact avec un écran, lui, extérieur de 5,4 pouces qui se glisse facilement en poche. L'iPhone Duo sera proposé en version de 256 GB, 512 GB, 1 TO ou 2 TO dans les teintes blanc étoilé et ciel nocturne. Jusqu'ici, tout est normal. Sur les réseaux sociaux, ce n'est pas la technologie du duo qui fait réagir, mais bel et bien son prix jugé carrément déraisonnable par les internautes, un peu comme le casque de réalité virtuelle qu'avait amené Apple et qui, comparativement à bien d'autres, notamment celui de Facebook, le prix était dérisoire. L'iPhone Duo coûte 3 199 $ US avec 2 TO de stockage, c'est ce que dit une internaute utilisant une photo du streamer québécois, excusé vraisemblablement sous le choc. Imaginez payer 2 000 $ US pour l'iPhone Duo quand on peut juste payer 300 $ pour un iPad, dit un autre, 2 000 $ pour un téléphone, c'est pas mal cher. À qui s'adresse ce genre de téléphone pliable, à part l'effet gadget, sérieusement? C'est le genre de commentaires qui pleuvent sous les publications. Même difficile de trouver des réponses enthousiastes envers l'iPhone Duo. Le commentaire positif qui revient le plus souvent concerne les transitions de l'interface à démontrer lorsqu'on plie ou qu'on déplie l'écran. Donc, c'est maintenant disponible en précommande, mais pas n'importe qui ira jusqu'à sortir 3 000 $.

il y aurait les prix vont baisser. Je pense qu'on peut dire la même affaire pour ce genre de téléphone. On retourne en musique et ce qu'on écoute justement à l'instant, Cage the Elephant avec Beaches in Tennessee.

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Complètement fou à cette histoire. On va parler solidité, résistance de téléphone dans cette incroyable aventure. Un téléphone tombé d'un avion. Je vous explique, c'est une artiste, Heather Klein, qui a vécu une expérience aussi improbable qu'heureuse. Durant un vol au-dessus de la campagne en Saskatchewan, son téléphone cellulaire qui a été aspiré hors de l'appareil à une altitude de 1,1 km. Donc, elle utilisait son téléphone depuis le siège arrière d'un petit avion de deux places piloté par son conjoint David Stanchuk afin de capturer des vues aériennes de la province. Les photographies et les vidéos, elle les utilise ensuite comme référence pour réaliser des peintures d'art visuel explorant les paysages et le quadrillage des terres agricoles des prairies. L'incident est survenu donc vendredi alors que le couple effectuait un vol d'à peu près une trentaine de minutes. Et pendant qu'on survolait des éoliennes à plus de 100 km/h et à une altitude de 1,1 km, le téléphone de la dame a été brusquement extrait de son étui par la pression d'air à travers la fenêtre photographique du cockpit. La dame n'arrivait pas à y croire et son conjoint l'a regardé, lui a dit « Je t'avais dit de ne pas faire tomber ton téléphone », comme si elle l'avait fait exprès. Et bien que l'appareil, un investissement récent qui était destiné à remplacer son téléphone assez vieillissant, n'était pas muni d'une étui de protection renforcée. Ah bien, son mari, le pilote, a immédiatement effectué des cercles au-dessus de la zone pour verrouiller les coordonnées GPS grâce à l'application de géolocalisation de sa montre intelligente. Et de retour au sol, le couple a pris la camionnette et a parcouru près de 100 km vers l'est depuis Regina pour se rendre près de la localité de Wolseley. Et après avoir emprunté des chemins de grilles et de sentiers ruraux, le couple s'est engagé à pied dans un champ de canola. Et à sa grande surprise, le téléphone reposait face vers le haut, retenu par quelques tiges de canola, sans aucune égratignure, sans aucun dommage matériel. L'appareil était toujours en parfait état de fonctionnement et prêt à enregistrer des images. Malgré la frayeur, l'artiste compte bien poursuivre les séances de photos aériennes, affirmant néanmoins qu'elle va prendre désormais plus de précautions. Ah, ça fait rager. Parfois, on échappe notre téléphone d'à peine quelques pieds. Et une fissure, une égratignure, elle, 1,1 km de haut, face vers le haut, à côté, comme s'il faisait une petite sieste dans les champs de canola. Tout fonctionnait correctement. Ben, c'est le temps d'aller s'acheter un billet de loterie, je pense, pour cette dame. Je pense qu'on pourrait en faire une publicité, du 649 à ces gens qui courent à des chances incroyables et vont aussitôt se procurer le billet qu'ils espèrent, le billet chanceux. À bien dans quelques instants, nous, c'est un dernier 60.

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2: Bon vendredi, ici Louis-Philippe Arnoirel. Le premier ministre Mark Carney a dit avoir parlé avec le président américain Donald Trump à quelques reprises ces derniers jours, alors que la guerre commerciale entre les pays ne cesse de s'intensifier. Lors d'une conférence de presse tenue hier avec le président ukrainien Volodymyr Zelensky, M. Carney a déclaré qu'il s'entretenait régulièrement avec M. Trump. Il a ajouté qu'une partie des responsabilités des dirigeants consistait à travailler ensemble pour résoudre des problèmes mondiaux tels que la guerre en Ukraine. M. Carney a précisé que M. Trump et lui-même avaient également abordé la guerre en Iran et d'autres développements dans des événements mondiaux. Par ailleurs, le chef du Parti conservateur, Pierre Poilievre, a déclaré hier à un public télévisé américain que les Canadiens étaient unis dans leur lutte contre les droits de douane imposés par le président américain Donald Trump. Dans une entrevue accordée à CNBC, M. Poilievre a plaidé en faveur d'une Amérique du Nord plus forte. Il a déclaré qu'il souhaitait que le Canada et les États-Unis collaborent pour faire face à leurs rivaux à l'étranger. Les animateurs lui ont demandé si Mark Carney négociait de bonne foi avec les États-Unis. M. Poilievre a répondu qu'il ne s'en prendrait pas au premier ministre sur un sol étranger. Le CRTC met en place de nouvelles règles dans le but d'aider les consommateurs lorsqu'ils choisissent un forfait Internet pour leur domicile. Dès le mois de mars, les fournisseurs d'accès à Internet devront indiquer dans leur publicité les vitesses associées à un forfait entre 19h à 23h les jours de semaine. Actuellement, les fournisseurs peuvent afficher des vitesses maximales théoriques qui ne reflètent pas nécessairement la réalité pendant les heures de pointe. Et la banque CIBC investira 2 milliards de dollars pour soutenir des petites et moyennes entreprises du secteur de la défense, ainsi que de celles exerçant des activités à double usage dans le secteur civil. L'institution précise que ce financement vise à aider les entreprises canadiennes à se développer et à renforcer leur capacité nationale, qui revêt une importance croissante pour la résilience économique et la compétitivité du Canada. C'est ce qui complète vos actualités Arsenal Media. Passez une bonne journée sur nos ondes.
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4: Ah oui, on y va maintenant avec les nouvelles scènes sportives. C'est maintenant commencé saison 2026, mais qui va se terminer en 2027 avec le Super Bowl, saison de la NFL qui commençait mercredi. Donc hier, c'était un deuxième match présenté loin du sol américain puisqu'il était présenté du côté de l'Australie, ce deuxième match de la saison, et plus précisément au Melbourne Cricket Ground, donc stade de cricket, une victoire des 49ers de San Francisco, 27-7 sur une équipe qui fait partie des favorites pour remporter les grands honneurs cette saison, les Rams de Los Angeles. Et il y avait 100 021 personnes dans le stade, septième plus grande foule de l'histoire du circuit NFL pour un match de saison régulière. Maintenant, on parle de baseball, soirée de congé hier pour les Jays qui peuvent dire merci à l'équipe qui leur rend visite ce soir, samedi et dimanche. Les Orioles de Baltimore, qui ont battu hier 9-5 les Guardians de Cleveland, l'équipe que les Blue Jays tentent de rattraper là pour du moins avoir une place d'équipe repêchée, peut-être une entrée là dans les séries du baseball majeur. Donc, on suit les trois matchs contre les Orioles présentés à Toronto de ce soir à dimanche. Côté football canadien, puisque là, la saison elle est bien entamée, deux équipes qui s'affrontaient la semaine dernière, on peut dire prise 2 entre les Alouettes et les Lions de la Colombie-Britannique. Après être venu affronter les Alouettes au stade Percival Molson. Ah bien, c'est au tour des Alouettes pour cette semaine 15, demain à 22h, d'aller visiter les Lions de la Colombie-Britannique. Donc, on est à la recherche d'une 11e victoire pour les Alouettes. C'est 6 victoires, 6 défaites pour ce qui est des Lions de la Colombie-Britannique. Et il y a la poursuite de la saison de Formule 1. Ah oui, les voitures vont rouler du côté du Grand Prix de l'Espagne après la victoire de Kimi Antonelli au Grand Prix d'Italie la semaine dernière.
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vendredi, il y a quoi être heureux, être content, de bonne humeur, être joyeux, les termes pour en parler de nos, comment je pourrais dire, de nos attitudes positives en cette dernière de la semaine. Elles sont nombreux, oui, quelques heures et on sera à nouveau en fin de semaine, mais pas une fin de semaine de trois jours cette fois-ci comme celle de la semaine dernière. On a notre tirage des deux laissés-passer pour le cinéma de Digely. Deux films présentés ce week-end. Je vous redonne les détails là, dans quelques instants. On aura également le troisième bulletin d'info local régional avec Guylain. À nouveau, notre jeu d'eau ce matin, ce vendredi, oh, quelle année! Et bloc entrevue, une belle grosse entrevue là, d'une vingtaine de minutes avec Martine Lemieux de la Chambre de commerce du Témiscouata, mais également M. Francis Bérubé, un coordonnateur santé-sécurité au travail du côté du Cascade Emballage Carton-Caisse Cabano. Alors, on vient de nous parler d'un événement qui s'amène le 24 septembre prochain, la deuxième édition du colloque santé-sécurité au travail, donc présenté au Centre récréatif PGR, journée avant le troisième défi de la tour, où encore une fois, on vous demandera de faire des montées de la tour qui est voisine du centre récréatif en donnant 2 $ par montée. Donc, ça peut être des équipes de travail d'une entreprise, d'une famille, des amis qui se donnent le défi de faire quelques montées à 2 $ la montée et tous les fonds amassés lors du défi de la tour, on vous le rappelle, là, seront remis cette année. 2 organismes, le centre de prévention suicide du KRTB, mais également dans un organisme qui accompagne les gens prises avec la maladie de Lou Gehrig, la fameuse SLA. Donc, il y aura une partie des fonds également qui ira à cet important organisme, tout comme le Centre de prévention suicide du KRTB. Donc, pour le tirage de nos laissés-passer cinéma, vous avez encore, je vais vous donner une quarantaine de minutes là, pour aller inscrire votre nom avant que j'aille faire le tirage de nos 2 personnes gagnantes. Et avant de s'amuser avec notre jeu « Oh, quelle année! » Puisque oui, on va y aller rapidement dans le premier 30 minutes pour avoir le temps de vous présenter à cette excellente entrevue. Donc, « Yellow Card » et « Good Charlotte » avec « Bedroom Posters » et « City Smashing Pumpkins » qui nous ouvre ce dernier 60 minutes et qui nous ramène dans l'année 1979. « 1979 ».

Good Charlotte avec Bedroom Posters sur O 95.5, notre dernier jeu d'eau de la semaine. Oh, quelle année! Donc, c'est une année que vous avez à me trouver ce matin. Et là, vous vous dites, quelle année, François? Je vous parle de trois événements. Sortie d'une chanson, sortie d'un film et des événements sportifs qui sont tous arrivés dans cette année que je vous demande de me trouver. Donc, premièrement, lors de cette année, cette chanson s'amenait dans nos radios.

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My Sharona. My Sharona de Denac. Également, lors de cette année, Apocalypse Now, le grand box-office de Francis Ford Coppola s'installe dans les cinémas un peu partout dans le monde. Et lors de cette année, on peut dire que c'est la fête à Pittsburgh, puisque lors de cette même année, les Steelers de Pittsburgh gagnent le Super Bowl, pendant que les Pirates de Pittsburgh, eux, gagnaient la Série mondiale, probablement pour la dernière fois, là, jusqu'en, aujourd'hui, en 2026. Donc, quelle est cette année mystère que je recherche aujourd'hui, vendredi? Vous allez peut-être me dire concernant mon jeu d'eau, tout comme nous chantent à l'instant Elijah Wood et Jimmy Fine. François, ton jeu d'eau, c'est pas facile.

0: En bien, dans les prochaines minutes, vous allez voir, on accélère la cadence. Guylain est prêt pour nous amener le dernier bulletin d'info local régional. On parle rapidement de sport et de baseball senior. Petite chanson que j'adore, It's My Life de No Doubt. Et tout de suite après, entrevue avec Martine Lemieux et Francis Bérubé. On va parler du deuxième colloque santé-sécurité au travail.
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2: Ici Guy Lingen, voici nos informations au 95.5. La candidate du Parti conservateur du Québec dans Rivière-du-Loup, Témiscouata-les-Basque, Louise Moreau, affirme que le coût de la vie et la santé seront ses principales priorités durant la campagne électorale. Lors d'une entrevue dans l'émission Le Trafic, Mme Moreau, qui se présente pour une deuxième fois après sa candidature de 2022, estime que son parti a gagné en crédibilité au cours des dernières années. Elle soutient que plusieurs formations politiques reprennent maintenant certaines idées défendues par les conservateurs, notamment en matière de fiscalité et de recours au secteur privé en santé. D'ailleurs, elle veut davantage d'autonomie pour les régions en santé et affirme que le Parti conservateur abolirait aussi Santé Québec, comme le propose également le Parti québécois. Et elle cite notamment les enjeux entourant les urgences de Trois-Pistoles et de Pointe-Négamouc, ainsi que les services obstétricaux à Notre-Dame-du-Lac. La candidate conservatrice est également favorable au prolongement de l'autoroute 20 vers l'est. La Fondation de la santé de Rivière-du-Loup a remis du nouveau matériel au Centre hospitalier régional du Grand Portage pour améliorer les interventions auprès des enfants et des familles qui consultent en pédopsychiatrie. Le projet, évalué à un peu plus de 10 000 $, a également été rendu possible grâce à une collecte de 2 800 $ réalisée par des élèves du Collège Notre-Dame. Enfants Soleil et le ministère de la Santé et des Services sociaux ont également contribué à part égale pour un montant total de 7 400 $. La boxeuse native de Témiscouata-sur-le-Lac, Léla Beaudoin, connaît maintenant l'identité de celle qu'elle affrontera pour la première défense de son titre mondial intérimaire WBA des poids superplumes. La Témiscouataine croisera les gants avec la Vénézuélienne Brisa Alfonso, qui présente une fiche de 9 victoires, 1 défaite et 2 verdicts nuls. Alfonso est classée parmi 2 meilleures aspirantes de sa division. Et le combat, lui, aura lieu le 8 octobre prochain au Théâtre Capitole de Québec, dans le cadre d'un grand gala présenté par Eye of the Tiger Management. Plus de détails, d'autres nouvelles sur montemiscouata.com.
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4: Ah bien, pour ce combat du 8 octobre, go Leila, go, oui, on est tous derrière notre boxeuse témiscouataine qui va, défendre pour une première fois cette ceinture qu'elle a gagnée et de très belle façon lors de son dernier combat sur le ring. Il y aura du baseball ce soir. Hier, le CNFM de Rivière-du-Loup a nivelé la finale 4-7 face aux Industries des Jardins du Kamouraska en les battant à Saint-Pascal 4-3. Un match qui s'est rendu en 8e manche. Les deux équipes sont à Rivière-du-Loup ce soir 19h30. Lundi 19h30 à Saint-Pascal. Et si le match 7 est nécessaire, le match ultime, on sera de retour à Rivière-du-Loup jeudi 17 septembre également à 19h30. Météo et en musique tout de suite après. Ce qui nous amène à l'entrevue avec Martine Lemieux et Francis Bérubé pour parler du colloque santé-sécurité au travail. J'adore cette chanson, reprise de Talk Talk. No doubt, it's my life. Et à la météo, oui, que nous envoie Dame Nature pour cette dernière de la semaine. 10 degrés présentement. On aura un peu plus de soleil à partir de la mi-journée. C'est mélange de soleil-nuage et le ciel se dégage complètement là, en après-midi. Max de 15, dégagé ce soir, cette nuit, 6 et demain, soleil maximum de 23. On aime ça!

0: Ah, oui, en ce milieu de semaine de la belle visite en studio pour nous parler d'un événement qui s'amène avant la fin du mois de septembre, mais où l'automne nous sera arrivé. On parle santé, sécurité au travail avec la deuxième édition d'un colloque qui sera présenté le 24 septembre prochain par Cascade Emballage Carton Caisse Cabano, mais en collaboration avec la Chambre de commerce du Témiscouata. On en parle avec Madame Martine Lemieux, directrice de la Chambre de commerce du Témiscouata. Bon matin, Martine.
1: Bon matin, François.
0: Ça va bien?
1: Ça va très bien.
0: Oui, et pour Cascade, ben, le représentant coordonnateur santé et sécurité du côté de Cascade, Monsieur Francis Bérubé. Bon matin, Francis.
2: Bon matin, François.
0: Ça va bien aussi?
2: Oui, toi aussi.
0: Oui, ça va très bien. On a encore de belles journées d'été, mais là, lorsque l'automne va nous arriver, deuxième édition d'un colloque qui a touché quand même bien des gens l'an dernier. C'était une première fois, organisé quelques semaines. Donc là, on arrive avec un colloque, encore une fois cette année, où il y aura conférences, où il y aura des exposants. Martine, je te lance la première question. Pourquoi la Chambre de commerce du Témiscouata organise-t-elle avec Cascade là un colloque santé-sécurité au travail?
1: La réponse est facile, c'est que la santé et sécurité de nos travailleurs doit demeurer une priorité dans toutes nos entreprises au Témiscouata. Nous voulions créer une journée rassembleur ou rassembleuse où les entrepreneurs, les gestionnaires, les travailleurs ainsi que les responsables en CSST peuvent venir chercher des connaissances, premièrement, rencontrer des spécialistes puis surtout repartir avec des outils pour pouvoir travailler chacun dans leurs entreprises avec leurs gens. Ça fait que nous, on trouvait ça important parce que notre thème cette année, c'est prévention en action. Donc, nous voulons passer de la réflexion à l'action.
0: Parce qu'on veut tous le maximum de sécurité dans nos commerces, dans nos entreprises. On veut que nos employés soient en santé. Puis on sait que la sécurité, la santé, ça engendre des coûts, mais de faire en sorte que la sécurité, la santé de nos employés soit plus grande, ça peut en faire économiser grandement des coûts. Et en ces temps où tout coûte plus cher, s'il y a moyen justement de faire économiser, mais Francis, justement, lorsqu'on parle de ce type de colloque santé-sécurité, on s'adresse à qui exactement?
2: Mais le colloque, ça s'adresse pas seulement aux dirigeants d'entreprise.
0: Non,
2: ça
0: hein?
2: peut être le travailleur, un superviseur.
0: Un peu comme toi, coordonnateur au niveau de la santé et sécurité.
2: Santé et sécurité, directeur RH. Donc, on invite toutes les personnes qui peuvent assister à venir à notre colloque.
0: Et lorsqu'on parle d'un événement comme ça, Martine, certaines personnes vont dire, hey, vraiment, est-ce que je vais perdre une journée pour aller passer, entendre des conférences? Hey, c'est loin d'être une journée perdue, puisque on parlait de coffre à outils. Les gens qui vont assister à ce colloque-là vont s'en bâtir tout un coffre à outils. Là. Donc, pourquoi un entrepreneur devrait, ou peu importe les personnes, là, venir assister à ce genre d'événement, Martine?
1: Ben, écoute, François, moi, je pense que c'est jamais une journée perdue. De première des choses, c'est pour éviter beaucoup les problèmes par la suite là, au niveau dans nos entreprises. Les participants, ils peuvent écouter des conférenciers puis qui ont des expériences du vécu qui pourraient leur donner vraiment des outils vraiment très, très bons pour l'avenir, pour leurs travailleurs, pour tous les gens qui entourent. Et nous, ce qu'on veut, c'est que nos entreprises performantes au Témiscouata, oui, et les petites, moyennes et plus grosses, aient des outils. Pour justement que... Puis, une journée comme ça, c'est jamais perdu. Au lieu d'aller dans les grands centres pour avoir des services, des outils, des choses, on a ça maintenant au Témiscouata. Faut en profiter. On a ça. La Chambre de commerce avec Cascade veulent justement donner les outils pour justement aider nos entreprises.
0: Donc, pas les envoyer à Rivière-du-Loup, pas les envoyer à Rimouski. On amène le colloque ici au Témiscouata. Donc, faut faire en sorte qu'il soit accessible à nos commerces, nos entreprises.
2: Ben, c'est ça. Ben, quand on va à l'extérieur, là, c'est quand même dispendieux.
0: C'est des coûts, ça aussi.
2: C'est beaucoup de coûts. Donc, ce qu'on va faire avec le colloque, mais c'est de rendre ça accessible pour nos petites entreprises du Témiscouata. Mais c'est pas toutes les entreprises qui ont le moyen d'envoyer des gens à l'extérieur. Donc, c'est pour ça que l'idée du colloque m'est venue à l'idée.
0: Ben, c'est une excellente idée. On parle de conférences, on parle de gens qui vont venir nous donner des conseils. On va parler des quatre conférences, mais on a souvent cette tendance, moi le premier, lorsque je travaillais en usine, hein, de dire, ah, tel équipement de protection, ah, c'est pas pour moi. Il nous arrivera rien. Ben, première conférence, justement, Martine, sera celle d'un homme, il s'appelle Yann Lavoie, qui, lui, a eu un grave accident de travail, donc va venir, justement, éveiller certaines consciences de ceux et celles qui disent tout le temps aux autres que ça arrive, ça m'arrivera pas à moi.
1: Exactement, non. Et je pense que M. Yann Lavoie, c'est un survivant au niveau d'un accident de travail qui a été extrêmement grave en 2016. Il travaillait comme finisseur, je crois, dans une entreprise à Longueuil. Et il y a un des barres d'acier qui s'est effondré sur lui. Et aujourd'hui, là, il raconte son histoire pour sensibiliser les travailleurs de l'importance de prendre la santé et sécurité au sérieux. Mais je pense aussi que Francis, toi aussi, tu as déjà, je pense, soit connu ou entendu parler de ce monsieur-là, je crois.
2: Hein? Oui, donc, tu sais, il raconte qu'est-ce qu'il faisait avant son accident, qu'est-ce que, quand c'est arrivé, il le raconte, puis il raconte le après. C'est surtout le après qui est difficile pour
0: oui.
2: les personnes, parce que là, tu te retrouves, tu peux avoir une amputation, etc. Donc, ta vie, elle change.
0: Oui.
2: Donc, c'est pas donné à tout le monde de prendre le positif, puis de vivre avec le handicap ou...
0: Parce que ça touche la personne, mais ça touche l'entourage. Il y a une famille autour de ça. On parlait dernièrement, nous, avec M. Carl Raymond de Digely, qui a livré un combat pendant des années. C'est outre le combat avec le tribunal administratif du travail, la CNSST, c'est la santé, c'est le train-train quotidien qui est plus pareil là, pour cet homme-là qui a 360 kilos de barre d'acier sur le dos. Là, effectivement, que ça change une vie. Il est chanceux, il peut encore en parler aujourd'hui, mais il ne sera plus jamais le même homme qu'il a été avant l'accident. Donc, effectivement, pour éveiller les consciences, c'est une conférence qui va être très puissante.
1: Très
0: le message
1: puissante,
0: est puissant.
1: Parce qu'on dit revivre après avoir frôlé la mort, ce n'est pas rien. Ce n'est pas rien. Puis, il y a beaucoup de gens qui, malheureusement, ont vivent des choses similaires. Et je pense que cette conférence-là va être très, très...
2: Émotif,
1: ouais. Porteur de dire faites attention, soyez prudent.
0: Donc, à ne pas manquer, pour ce qui est de M. Lavoie, on dit souvent que pour éviter des accidents, pour garder des employés en santé, tout est dans la prévention, et c'est justement ce dont on va traiter lors de la deuxième conférence de Pascal Rousseau, lui directeur prévention chez Prévibois, Martine.
1: Oui, tout à fait. Il a une mutuelle de prévention. Monsieur Pascal Rousseau, il est directeur chez Prévibois. Et il est venu l'année passée, il a été très aimé. Très, très aimé. Et il revient encore cette année. Et il parle de son rôle de mutuelle, justement, de prévention. Puis c'est important au niveau des entreprises d'avoir ça. Ça fait que moi, je passe encore le flambeau à mon ami Francis parce que lui connaît bien M.
0: Ben oui, ben c'est
1: Rousseau.
0: Ça.
1: Au niveau de Prévibois.
0: Et en tant que coordonnateur ou coordinateur, justement, au niveau de la santé et sécurité, Francis,

0: entreprises que c'est important que chaque entreprise ait une mutuelle de prévention. Puis
1: on est là pour accompagner, autrement dit, dans les mutuelles, là, pour justement lorsqu'arrivent certaines situations là, au niveau de la santé et sécurité. Là.
0: Puis dans sa conférence, ils vont parler aussi de la loi C-21, donc des obligations au niveau des entreprises, au niveau de la santé et sécurité. Donc ça va être une belle conférence donc pour les entrepreneurs de la région.
1: Oui, parce que ça, c'est important de le dire. Il y a les actions que les entreprises vont décider elles-mêmes d'amener pour prévenir, faire en sorte d'avoir une sécurité maximale, mais les entreprises ont certaines obligations, et c'est encore important de le savoir lorsqu'on est gestionnaire ou propriétaire d'une entreprise. Aussi, eh bien, on aura, justement, après le dîner, troisième conférence, Julie Gagnon, qui va nous parler d'ergonomie, Martine.
2: Tout à fait, parce que l'ergonomie touche directement le quotidien, de nombreux travailleurs et travailleuses. Julie Gagnon est directrice SST chez Cascade en ergonomie. Elle présentera une conférence sur l'ergonomie en milieu de travail. Et c'est un excellent exemple d'un sujet concret, très concret, qui peut amener les entreprises à revoir certaines façons de travailler.
1: Oui, vas-y Martine, non, je te laisse compléter.
2: Au niveau du travail, ça peut être aussi bien du travail de bureau que du travail en usine, peu importe. Il y a une façon de travailler qui peut donner un coup de main et empêcher différents problèmes.
1: C'est vrai, hein? Donc, collègue à toi, Francis, Julie?
0: Oui, c'est une collègue.
1: Et lorsqu'on parle ergonomie, là, on a en tête, moi le premier, on pense à une bonne chaise de bureau, un tapis de souris avec la petite bosse pour que là, on parle de beaucoup plus que ça lorsqu'on parle ergonomie, Francis.
0: Bon, alors, on regarde les postures de travail, les mouvements répétitifs.
1: Oui.
0: On va travailler beaucoup sur les troubles musculo-squelettiques, qu'on dit. Donc, c'est important. Donc, chaque entreprise, il y a quand même beaucoup de problèmes reliés à l'ergonomie. Donc, ça va être une belle conférence pour aider nos entrepreneurs.
1: Surtout qu'on a beaucoup de grosses entreprises où il y a travail à la chaîne. J'ai fait des années dans les abattoirs s'il y a du travail qui est répétitif. Et c'est important d'avoir une bonne posture, tout ça. Donc, on pourrait en parler jusqu'à demain matin. Dernière conférence, tout aussi intéressante que les trois autres, Martine. On parle de José Query, qui était comme bien des employés ou des femmes, des hommes, une superwoman, super entrepreneur, mais comme n'importe quelle grande personne dans le monde des entreprises, parfois la vie nous met à un mur puis nous dit, là, c'est assez, ça prend une pause. C'est un peu ce qui est arrivé à cette dame-là qui va nous en donner un bel exemple. Là.
2: Oui, tout à fait. Madame José, elle a vécu une vie pleine, archi-pleine, comme beaucoup de femmes vit et a vécu et vit présentement. Elle va raconter son parcours comme mère, policière de la Gendarmerie royale du Canada, gestionnaire, femme performante, jusqu'au moment où elle a frappé un mur. C'est vraiment quelque chose, je pense, que pour les femmes d'affaires, les femmes qui travaillent en niveau entreprise, c'est quelque chose que je pense qui pourrait être tellement, tellement parlant pour eux de voir. Oui, il y a un certain niveau qu'on peut performance qu'on peut faire, mais à un moment donné, il faut t'arrêter. Et ça, je pense que avec les réseautages que ça va donner, la personne qui va être là pour parler, ça, je pense que ça va être un gros, gros plus. On dit des femmes, mais il y a des hommes qui sont aussi...
1: On s'en demande beaucoup. Là. On pense qu'on est des machines. Puis à un moment donné, la machine, même si c'est un être humain, elle peut nous dire stop. Puis il faut arrêter de penser que les blessures ou la santé, sécurité au travail, Francis, ce ne sont que des blessures physiques, des choses que l'on voit à l'œil. On a tendance à oublier notre mental aussi. Ça, c'est important de le rappeler, hein?
0: Les maladies de ces nouvelles années, c'est les risques psychosociaux. Donc, c'est des risques qu'on ne voit pas.
1: Non.
0: Mais qu'il faut détecter parce que c'est important. Parce que c'est dans notre quotidien, faut que nos employés rentrent au travail. Faut que le mental soit correct.
1: Ouais.
0: Faut que ce soit positif. Donc, dans cette conférence-là, on va sûrement nous emmener des solutions, des trucs pour soit détecter, soit aider nos employés. Donc
1: d'en parler, je pense que c'est la première des choses. Puis pour en parler, ben faut aussi briser certains tabous sur les problèmes mentaux qu'on a pour certaines personnes tendance à vouloir amenuiser, ridiculiser, ce qui, on a besoin autant de la petite machine dans le crâne que du reste de la

0: la machine à, au niveau physique. Donc ça, ça sera très important. Il y aura également, Martine, Francis, comme c'était le cas l'an dernier, oui, la partie conférence, très intéressante. Il y aura moyen de poser des questions aussi à nos conférenciers et conférencières, mais une vingtaine d'exposants qui agissent tous d'une manière ou d'une autre là, au niveau de la santé et sécurité au travail.
1: Oui, tout à fait. On a présentement environ une quinzaine et on veut se rendre jusqu'à une vingtaine d'exposants sous le même toit, qui veut dire que c'est au PGS, dans la grande salle. Ça nous donne du temps pour justement parler avec ces gens-là. C'est tous des gens qui connaissent très bien la SST. Ils peuvent nous donner des bons conseils, puis des bons produits surtout. Les participants pourront découvrir justement des produits et des services importants, intéressants, poser des questions, échanger directement avec eux. Donc, moi, je pense que c'est une belle solution pour trouver des choses importantes à placer en entreprise pour nous, pour que la santé physique et mentale de nos employés soit au maximum. Donc, oui, on invite les gens à venir les visiter. C'est des gens qui de Montréal, de Québec, comme on disait tantôt, on va voir, il y a des gens qui vont faire des colloques à l'extérieur, mais maintenant, on les a chez nous.
0: Oui.
1: Donc, venez leur rendre visite, venez jaser avec eux. Je pense que ça serait très intéressant.
0: Qu'on soit au niveau mental, lorsqu'on parle du Centre de prévention suicide du KRTB, qui sera en association pour le défi de la tour le lendemain, mais on pense à l'équipement de travail, on pense aux trousses de secours, on pense aux défibrillateurs, on en parle de plus en plus à l'intérieur des commerces, des entreprises qui peuvent...
2: On parle de formation aussi.
0: De formation, donc vraiment, on touche large avec les exposants qui seront présents, Francis.
3: On a des exposants qui vont nous présenter des exosquelettes. Au niveau formation, on a, avec la réalité virtuelle, on va voir pour comment utiliser un extincteur. Donc, on va avoir une panne de
0: pluie. C'est pas quand c'est le temps de s'en servir que c'est le temps de l'apprendre.
3: C'est ça.
0: Donc,
1: tout à fait. On a quand même des très, très belles entreprises.
0: Puis les gens étaient motivés l'an dernier au niveau des kiosques aussi. Ils étaient contents de répondre aux questions. Aiment ce genre d'événement-là puisqu'ils sont, c'est leur domaine. Donc, on vraiment cette possibilité-là de toucher de jaser avec leur clientèle directe.
1: C'est ça. Puis on a, avec ça, bien, c'est une très belle diversité de ressources réunies au même endroit.
0: On va pouvoir réseauter. Hein? La Chambre de commerce, même lorsqu'on se met à la cascade dans un événement santé, sécurité au travail, hein, parce qu'on parle d'entrepreneurs qui ont un peu les mêmes réalités sur le terrain. Donc, en plus d'avoir les conférenciers, conférencières, d'avoir les exposants, en tant qu'entrepreneur, gestionnaire au niveau de la santé, sécurité au travail, on a tous un peu les mêmes situations. Donc, on peut s'aider aussi, se donner des conseils. Là aussi, c'est une belle partie de l'événement, ça.
1: Tout à fait, parce que, oui, il y a du temps pour réseauter, parce que, oui, les gens vont arriver, oui, il y a des conférences, mais il y a le temps de dîner, pardon, où c'est que les gens vont pouvoir parler ensemble et puis après ça, avant que ça recommence, on a du temps. Dans une journée, on a toujours du temps.
0: Oui, hein?
1: Oh oui. Puis moi, je pense que c'est le meilleur moment. Le meilleur moment de s'asseoir avec les gens, puis ils vont être avec des tables, ils vont pouvoir... même lors des conférences, les gens posent des questions. Ça, c'est une façon de réseauter.
0: C'est très interactif comme conférence.
1: Et
0: on va se le dire, on revient des vacances l'été, l'automne se réinstalle, donc on retombe dans nos routines, dans nos bottines. Donc, c'est un bon temps de l'année aussi pour rafraîchir certaines choses. On se déplace dans ce genre d'événements-là, dans les grandes villes. Faut sortir les sous, faut héberger les employés. Et là, on offre ça quand même à coût très raisonnable pour... les membres que les non-membres. Donc, pour s'inscrire, on est membre de la Chambre de commerce. Martine, c'est à quel coût?
1: Le coût est minime. C'est de 75 $ pour les membres. Les taxes sont incluses dedans. C'est un bon dîner comme l'année passée. Et pour les non-membres, c'est 100 $. Taxes incluses encore. Mais ça, c'est les exposants, c'est les conférenciers, c'est le lunch du midi. Tout est inclus dans le prix.
0: Diviser ça par dîner, 4 conférences, 20 d'exposants, ça revient pas cher la personne que vous allez pouvoir consulter, là, qui sont tous des outils en soi pour remplir votre coffre à outils, là.
1: Exactement. Puis, vous savez, la Chambre de commerce est là pour justement donner un coup de main à ces entreprises, à toutes nos membres, mais aussi aux les entreprises qui font partie du Témiscouata. On veut essayer, en tout cas, de donner un coup de main. Ça fait que la Chambre de commerce est ouverte à ça, à donner le coup de main, des discussions et tout, puis que les gens nous appellent et nous disent qu'est-ce qu'ils veulent en réalité. Moi, je suis chanceuse, je suis avec Francis, ça fait 2 ans, et c'est un gros plus qu'on puisse faire ça au Témiscouata.
0: Ben justement, Francis Cascade, un gros employeur lorsqu'on parle du Témiscouata, mais on le redit, important, on ne veut pas juste rejoindre les grandes entreprises avec un événement de la sorte, là.
3: Que vous soyez 2 employés, 5 employés, 10. Donc, la santé et sécurité.
0: Pas moins importante parce qu'on est un petit commerce. Hein?
3: Donc, avec les nouvelles lois au niveau de la CNSST, là, donc c'est de plus en plus important pour nos petites entreprises de parler de santé et sécurité dans leurs entreprises. Donc, par le colloque, c'est une belle solution pour aller chercher de l'aide, des solutions pour que la santé et la sécurité soient au maximum dans nos entreprises.
0: Puis reste au cœur des priorités de nos commerces entreprises parce que, outre le fait que ce soit nos employés, des collègues de travail, on est dans une petite région, donc c'est des amis, c'est de la famille. Oui. On les veut tous en santé puis en sécurité. Hein,
3: ce qu'on veut, c'est qu'ils reviennent chez eux le soir avec les 2 mains et les 2 jambes. Donc,
0: oui. Puis toute leur tête.
3: Toute leur tête, c'est une priorité.
0: Effectivement. Donc, la promesse que tu pourrais faire, Martine, à ceux et celles qui vont participer à ce beau colloque.
1: Ben moi, la promesse que je vous fais, c'est de venir nous rencontrer, première des choses, puis qu'on puisse discuter ensemble et que ce soit une belle journée, que vous repartez chez vous, soit à l'entreprise ou chez vous, avec de beaux moyens à mettre en place dans votre entreprise pour justement garder vos employés en santé et en sécurité.
0: Ouais.
1: C'est vers ça que le colloque est là pour donner une chance à nos employeurs.
0: Pis si vous ne réglez pas tout dans cette journée, ben vous aurez les contacts de gens que vous allez rencontrer pour par la suite justement faire affaire avec eux. Donc, vraiment, s'il y a des entrepreneurs, des gestionnaires, des coordonnateurs en santé et sécurité, des employés qui se posent encore la question, oui, est-ce que je devrais participer? Ben, je pense qu'on leur a donné des dizaines de bonnes raisons de le faire. Donc, les façons de s'inscrire, toujours très facile, Martine?
1: Oui, tout à fait. Vous allez sur le site web de la Chambre de commerce. Mm-hmm. On va aussi mettre ça sur le Facebook. Vous allez voir passer ça. Aussi, moi et Francis, on va partager aussi des choses, là, la façon de faire. Mais je vais laisser mon numéro de cellulaire. Et oui, je veux que les gens m'appellent. S'ils ont des questions, comment faire? Et je peux prendre leur nom. Je peux m'organiser aussi s'ils ne savent pas trop comment faire. Le numéro cellulaire de la Chambre de commerce, 418-714-2263. Je répète, 418-714-2263. Et il me fera plaisir de prendre vos noms, de m'occuper de vous pour pouvoir que vous assistiez à ce beau colloque-là encore cette année. C'est fort intéressant et important.
0: On va vous mettre le numéro de téléphone, on va vous mettre le lien pour l'inscription sur notre site web là, au moment de vous partager l'entrevue. Et si vous avez perdu l'information numéro de Martine, vous pouvez communiquer par le Facebook de la Chambre de commerce, Messenger. Il y a quelqu'un qui va vous répondre rapidement. Eh bien, à toi, Martine, à toi, Francis, je vous laisse le mot de la fin, justement, là, la grande invitation pour le 2e colloque santé et sécurité au travail.
1: Bon. Entreprise du Témiscouata, le 24 septembre, on passe à l'action. La Chambre de commerce du Témiscouata vous invite à son colloque en santé et sécurité au travail au centre PGR de Témiscouata-sur-le-Lac. 4 conférenciers, plus de 20 exposants du réseautage et des outils concrets pour votre entreprise. Sous le thème « Prévention en action », venez apprendre, échanger et surtout repartir mieux outillé. 75$ pour les membres, 100$ pour les non-membres. Faites de la prévention votre priorité. On vous attend donc le 24 septembre, moi et Francis.
0: Oui, nombreux, nombreuses pour vous bâtir un beau coffre à outils, de faire en sorte que tous vos employés, vos collègues de travail seront en sécurité puis vont garder la santé le plus longtemps possible. C'est ce que je vous souhaite à vous, mes 2 invités. Puis je vous souhaite la plus belle des 2e édition du colloque. Puis le lendemain, le 25, bon, grimpe les marches pour un 3e défi de la tour. Sauf si on aura l'intention de vous en parler davantage, là, mais préparez vos muscles, préparez vos jambes. On va grimper. grimper.
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2: Ah bien, oh, c'est le moment de conclure notre dernier rendez-vous de la semaine, 100 000 matin en ce 11 septembre. Ah ben, premièrement, notre jeu d'eau d'aujourd'hui, oh quelle année! Donc, je vous demandais de me trouver une année bien particulière. L'année où a été lancée à la radio la chanson de Dunac, My Sharona, où est arrivée dans nos cinémas un peu partout dans le monde, Apocalypse Now, du réalisateur Francis Ford Coppola, et également l'année où, à Pittsburgh, les Pirates de Pittsburgh gagnaient la Série mondiale au baseball majeur, pendant que les Steelers de Pittsburgh, cette même année, gagnaient le Super Bowl du côté de la NFL. Et je peux vous dire que la réponse, l'année que l'on cherche, était le titre de la première chanson qui a joué dans notre dernière heure, la chanson de la formation. Hey, là, j'ai le blanc, je vous disais, de Smashing Pumpkins, qui nous chantait 1979, donc 1979 était l'année que l'on recherchait là, en ce vendredi matin. Donc, bravo à tous ceux et celles qui aviez justement cette année 1979 en tête. Eh bien là, je vous souhaite le plus beau des vendredis. Un très beau week-end également. Bien sûr que je serai là pour vous accueillir lundi 6h du matin pour lancer une autre belle semaine ensemble. Charles Noël s'installe pour les 3 prochaines heures avec le meilleur de la musique en avant-midi. Hein, et vous aurez la dernière de la RAC Gonzalez cette semaine à partir de 11h54. Congé de trafic aujourd'hui, mais Guylain, vous allez l'entendre au niveau des nouvelles locales, régionales et toujours plein de nouvelles également du côté de montemisquata.com. Si vous n'êtes pas abonné à l'infolettre, c'est le temps de le faire. 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La dernière de la semaine, vous la recevez le samedi matin. Donc, un beau vendredi. Bye-bye tout le monde. Beau week-end et à lundi matin.

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3: Bon vendredi, bienvenue sur le meilleur de la musique au travail en ce vendredi. On va commencer ça en force, parce que c'est vendredi avec Somber, qui vient nous visiter ce soir au Québec, du côté du Festival Phono à l'Université Laval à Québec. Somber qui sera en prestation tout de suite après Natasha Bedingfield. Ça va être dans la nostalgie pour commencer par la suite. Le jeune phénomène de 21 ans sera sur scène à 20h45. Aujourd'hui, 11 septembre, évidemment, que c'est une date qui résonne. Pour ma part, ma génération, on avait comme 10 ans quand c'est arrivé. Et c'est peut-être là qu'il y a eu un switch, qu'on s'est dit, oh, OK, peut-être qu'il peut se passer des choses vraiment tristes et étranges sur cette planète Terre. Mais bref, on va se souhaiter un bon vendredi. Et on va commencer ça avec Glycerine et Push sur le meilleur de musique à haut.

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1: 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Une des plus grosses chansons de l'été 2026, c'est pas la plus grosse chanson, Self-Aware Temper City s'en vient sur le meilleur de la musique au travail. Alors ce vendredi, ça va paraître que le week-end approche et on aura Mike DeMero, notre DJ québécois qui rayonne à l'international. Il sera là dans les prochaines minutes avec Take Me Away, accompagné de Zagata et Jesus Jones. Ça, c'est plutôt mystérieux comme band. C'est un groupe rock alternatif britannique et qui a commencé à être actif en 1988. A commencé à être un petit peu connu 90 environ. Et on les a évidemment connus avec Right Here, Right Now. C'est dans les prochaines minutes sur le meilleur. La musique out!
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Milky Chance, Naked and Alive. Ça parle pas des projets du week-end. Pour certaines personnes, c'est plutôt une chanson qui parle d'acceptation de soi, d'estime de soi et de libération. Ça s'en vient dans les prochaines minutes. On aura aussi Dracula the Tame, même par là. Et pour l'instant, c'est le seul, l'unique Daniel Bélanger avec Opium sur le meilleur de la musique à haut. Opium.

C'est aujourd'hui que ça commence le Festival Western de Saint-Tite, 58e édition jusqu'au 20 septembre. Il y a 700 000 personnes qui se rendent là. Fait que c'est sûr qu'il y a quelqu'un quelque part à l'écoute qui y va au moins pour une journée. Donc, je te souhaite un très beau Festival Western de Saint-Tite, si c'est le cas, avec des rodéos, des spectacles musicaux. Et je pense que la prochaine chanson va vraiment être de circonstance. On salue toutes les Cowgirls à l'écoute. Est-ce que c'est le titre de la prochaine chanson de Chef Boozy qui s'en vient à haut?

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6: Ici Guy Lingeant, voici nos informations au 95.5. La Fédération québécoise des municipalités demande aux partis politiques de s'engager à réduire le navettage et à favoriser l'établissement durable de travailleurs en région. La FQM réclame l'adoption d'une politique nationale d'établissement de la main-d'œuvre en région, alors que le nombre de travailleurs qui se déplacent pour occuper un emploi permanent est en hausse. La candidate du Parti conservateur du Québec dans Rivière-du-Loup-Témiscouata-les-Basques, Louise Moreau, affirme que le coût de la vie et la santé seront ses principales priorités durant la campagne électorale. Madame Moreau souhaite notamment laisser davantage d'argent dans les poches des citoyens et dénonce les difficultés financières vécues par plusieurs familles. Et en attendant les grandes festivités à domicile du 19 septembre, c'est à Campbellton aujourd'hui que le Blizzard d'Edmundston amorce sa 10e campagne dans la Ligue de hockey junior des Maritimes. 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

Parmi les sorties d'albums cette semaine, il y en a deux qui ont retenu mon attention. Je t'en parle dans les prochaines minutes. Et le prochain artiste, lui, a vendu 17 millions de copies physiques de l'album Californication. Et on parle même d'un 32 millions si on compte les équivalences maintenant avec le streaming. Complètement fou. L'album Californication a tellement de hits. On s'offre la chanson-titre de l'album. C'est le Red Hot Chili Peppers sur le meilleur de la musique à haut.

0: Il y a deux sorties d'albums qui ont retenu mon attention cette semaine, bien sûr. Salbarbe, un coup de cœur personnel, et je vais prendre le temps d'en parler un peu plus tard d'ici l'arrivée de Araki Gonzalez sur le meilleur de la musique à haut, parce que c'est un phénomène. Il y a des dates annoncées un peu partout au Québec. Fait que je vais prendre du temps pour le nouvel album de Salbarbe, et je veux prendre le temps aussi pour Almost Monday, qui a sorti son album mercredi. Thank God It's Almost Monday. Un band de la Californie, ça paraît dans leur son. Ils tournent très festifs, ils donnent le goût de faire le party. Et l'album est assez complet parce qu'il y a aussi des tunes plus mollo, plus ambiance, on va dire journée grise d'automne. Vraiment exceptionnel comme album. Et ils viennent nous voir au Québec, à Montréal, le 2 octobre prochain. C'est vraiment très bientôt. Là, ça accompagne la sortie de l'album, cette tournée-là. Et là, c'est bien intéressant. Parce qu'ils vont jouer dans une petite salle, la salle Toscadura, sur le boulevard Saint-Laurent. Une salle, je pense, c'est 300 places. Fait que c'est peut-être vraiment l'occasion d'aller voir Almost Monday avant que ça explose et qu'ils deviennent vraiment des vedettes mondiales et qui remplissent, je sais pas, la Place Belle ou le MTLUS et peut-être même un jour le Centre Bell et des salles comme ça. C'est vraiment un band qui retient l'attention en ce moment. Et il y a une toune sur l'album qui a été un coup de cœur. C'est bien sûr les tounes festives qui ont attiré mon attention. Enjoy the ride. Je trouve que c'est tellement feel good. Ça fait tellement vendredi comme chanson. D'ailleurs, surveille demain 9h le Hit Case pour savoir leur gros hit, No More Regrets. Ils se retrouvent en quelle position demain matin? On va le savoir à 9h samedi avec moi-même à l'animation pour ce show-là du Hit Case. Justement, No More Regrets, ça sent bien sur le meilleur de la musique à haut. Bon vendredi!
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T'aimes le chocolat? T'aimes les Kit Kats? D'après moi, j'ai un challenge pour toi. C'est au Costco, ça se trouve maintenant au Québec. Des palettes de chocolat géant de Kit Kat, qui est l'équivalent de 18 palettes de chocolat normal. Ça mesure 4 pieds. 4 pieds de Kit Kat. C'est 810 grammes. Quand même, là, on se rapproche d'un poids, c'est quelque chose. Faut pas manger ça toute une shot. Je pense pas que c'est conseillé, mais quand même, si t'es amateur de Kit Kat, sache-le. C'est disponible au Québec maintenant. C'est trouvable au Costco, selon ce qu'on peut voir sur les réseaux sociaux. Ce qui est disponible maintenant, c'est New Radicals avec You Get What You Give. 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
4: Ici Guy Lingeant, voici nos informations au 95.5. La Fédération québécoise des municipalités demande aux partis politiques de s'engager à réduire le navettage et à favoriser l'établissement durable de travailleurs en région. La FQM réclame l'adoption d'une politique nationale d'établissement de la main-d'œuvre en région, alors que le nombre de travailleurs qui se déplacent pour occuper un emploi permanent est en hausse. La candidate du Parti conservateur du Québec dans Rivière-du-Loup-Témiscouata-les-Basques, Louise Moreau, affirme que le coût de la vie et la santé seront ses principales priorités durant la campagne électorale. Madame Moreau souhaite notamment laisser davantage d'argent dans les poches des citoyens et dénonce les difficultés financières vécues par plusieurs familles. Et en attendant les grandes festivités à domicile du 19 septembre, c'est à Campbellton aujourd'hui que le Blizzard d'Edmundston amorce sa 10e campagne dans la Ligue de hockey junior des Maritimes. 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

On vient d'entendre Salbarbe qui vient de sortir un nouvel album aujourd'hui. 10 nouvelles chansons avec des accents country, acadiens, la fête, la danse. C'est des thèmes principaux de cet album-là. C'est un album qui s'appelle Ça veut rien savoir. Et il y a une toune qui retient l'attention sur l'album. C'est Ça veut tout avoir.

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C'est tout pour moi, c'est vendredi. Lara K. Gonzalez s'en vient. Mon nom est Chuck. On se retrouve demain pour le Hit 15 à partir de 9h. Je te souhaite un très beau week-end. Good!

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3: Ici Guy Lingeant, voici nos informations au 95.5. La Fédération québécoise des municipalités demande aux partis politiques de s'engager à réduire le navettage et à favoriser l'établissement durable de travailleurs en région. La FQM réclame l'adoption d'une politique nationale d'établissement de la main-d'œuvre en région, alors que le nombre de travailleurs qui se déplacent pour occuper un emploi permanent est en hausse. La carrière de la chanteuse country Savannah Jade Godin se poursuit sur une belle lancée. L'artiste native de Saint-Antonin s'associe maintenant à Marie-Mée pour proposer une version francophone de son succès Kiss My Glass. Après avoir fait danser le public tout l'été avec sa version originale, Savannah Jade Godin revisite donc la chanson dans un country rythmé. Et en attendant les grandes festivités à domicile du 19 septembre, c'est à Campbellton aujourd'hui que le Blizzard d'Edmonton amorce sa 10e campagne dans la Ligue de hockey junior des Maritimes. Plus de détails d'autres nouvelles, fontemiscouata.com.

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3: 11h54. 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
6: Bon vendredi 11 septembre, bienvenue dans Larac Gonzalez pour cette dernière de la semaine. Les boys, je sens une fébrilité, je sens une énergie particulière dans les studios aujourd'hui. Il y a de l'action, il y a de la bonne humeur, il y a de l'énergie également.
7: Ouais.
6: On vous salue.
7: Bonjour.
6: Partout au Québec.
7: Hello.
6: Partout au Québec. Comment ça va les
7: Genre,
6: boys?
7: Je suis en train de chatouiller quelque chose là, dans l'invisible.
8: Vous êtes beaux avec vos chandails de foot.
7: Ils sont beaux, hein?
8: Ceux qui nous voient pas en ce moment, allez sur YouTube, allez regarder nos super beaux chandails de foot qu'on porte en ce moment. On arbore les couleurs de notre équipe, la mienne qui a gagné. Et est-ce que les équipes de mes compatriotes vont aussi gagner ce dimanche? Allez, gars!
6: Ben là, moi, je suis le seul qui a jamais soulevé le gros trophée, il faut le dire.
8: Ouais. Non, mais on parle d'une game, dimanche.
7: Non, mais le gros test, c'est lui qui l'a. Entre nous trois, quoique t'en as eu un pas pire.
6: Il en a un pas pire, lui.
7: Ouais, finalement, alors que
8: c'est un autre.
7: Ouais, c'est ça. Mais là, dimanche, lui, il en a un plus
8: ouais,
7: que moi.
8: Ouais, il y a un gros test.
6: C'est qui, toi? Les Commanders. Mais c'est un match de division pareil.
7: Ouais.
8: Commanders. Hey, pour les gens qui nous écoutent, n'oubliez pas, là, on a un mini blitz à 1h15, à 1h20 à peu près.
7: Ben, je te dirais que c'est un moyen blitz, là.
8: Un mini blitz.
7: Pas que c'est un mini.
6: Un blitz éclair.
7: Un blitz éclair?
6: Ouais. Non?
8: Ouais, un blitz éclair.
6: Okay. Ça, on brainstorm en nombre, nous autres.
8: Puis après ça, notre gros blitz, à quelle heure? Dans le pocket,
7: à 16h, sera en ligne. À 16h, le gros blitz.
6: 16h. Pour ceux qui ne comprennent pas, le blitz, c'est notre segment football qu'on fait à chaque semaine. Et là, c'est la semaine numéro 1, c'est le week-end numéro 1 dans la NFL. Et donc, c'est un segment qui est très couru. Et là, cette année, on le fait en podcast. Donc, il y aura le blitz éclair, comme ça, à 13h20, comme tu disais, Georges. Et par la suite, on s'en va enregistrer le premier gros blitz qui sera en ligne à compter de 16h sur Arsenal Sport.
8: Et avant de commencer, Jean des Niners, on s'excuse. On a ri de toi hier avec ton équipe hier. Puis on peut dire que Purdy, hier, c'était l'Halloween. Parce que il a carvé la défensive des Rams. Carvé, je sais pas en français comment on dit ça. Tu sais, carvé une citrouille, là.
6: Citrouille.
8: Comment tu dis ça, carvé?
7: Ben, quand tu vides une citrouille, là.
6: Ouais, vidé, mais c'est plus taillé.
8: Taillé, ouais.
7: Quand tu tailles.
6: En fait, Brock Purdy a taillé en pièces la défensive
8: des Rams. Je voulais dire, j'ai cherché le mot carvé en français.
7: La ballon a pété vite en temps.
6: Mais attends, les boys.
7: Avec les Rams.
6: Attends, la ballon a pété.
8: Non, mais Ben.
7: La ballon a pété.
6: C'est le décalage.
8: Ben, c'est un match, là, quand même.
7: Je le sais, le décalage.
6: Non, mais.
7: On a vu les failles, là, en défensive.
8: Ouais, mais moi,
7: j'ai. Des Rams.
8: Ouais, mais Ben, moi, je pense que le décalage, arrivé la veille, ça n'a pas fait du bien.
7: Garrett avait mal à son genou.
6: Attends. Miles Garrett, rappelez-vous, qu'est-ce qu'il a dit cette semaine? On en a parlé. Il est arrivé devant les médias et on lui a posé la question. Il a dit, je ne dors pas dans l'avion.
7: C'est
6: quand même un vol de
8: 16 heures,
6: là.
8: Non, Ben, je dirais pas tout de suite que les. Quoique j'aimerais ça parce qu'on est dans ma division, mais je pense pas que je pense qu'arriver la veille d'un match de décalage de 16 heures, c'est cave. Surtout dans la NFL, ça n'a pas de sens de faire ça.
7: Mais dis grâce à la NFL.
8: C'est pas la NFL, c'est l'équipe.
7: À la NFL avec le maudit match de cave internationaux.
8: Mais Big, sincèrement,
7: il y avait pas moins 100 000 personnes
8: pourquoi les 49ers sont arrivés une semaine avant pour les Rams? Pourquoi?
7: Ben, il n'y avait pas assez de budget, paraît-il, pour les
8: champions. Mais Ben, pourquoi? Hey, il y a une autre question que j'ai pour vous autres.
6: Moi aussi, j'en ai une autre.
7: Je l'ai entendue, celle-là, pour vrai.
8: Les gars, j'ai vraiment une super question pour vous, j'ose entendre là-dedans. On sait comment le gazon synthétique pour les athlètes commence pas bon. C'est prouvé, là.
7: Oui.
8: Puis, dans le soccer, dans la Coupe du Monde, je sais pas si vous avez vu, dans tous les stades de football, si tu voulais un match de la Coupe du Monde, là, tu devais avoir du vrai gazon qui est là. Fait que pour la Coupe du Monde, on a installé du vrai gazon partout. Avec l'argent que les équipes de la NFL font, pourquoi, pour éviter les blessures, pourquoi qu'on n'exige pas que toutes les équipes mettent du vrai gazon?
6: Ben, c'est à l'association des joueurs de faire ça.
8: Mais je pose la question.
6: De mettre la pression.
8: Non, mais pourquoi la Ligue ne fait pas ça? La FIFA l'a fait.
6: Ouais, mais faudrait.
8: Ils ont exigé.
6: Je comprends, mais il faudrait que les joueurs mettent de la pression.
8: Ouais, mais les joueurs veulent ça, Big. Les joueurs n'aiment pas le gazon synthétique. Quand tu changes de direction, toutes les blessures que ça l'occasionne, c'est pas bon. Pourquoi qu'on fait pas ça? Mais quand j'ai vu qu'on fait ça avec une zone de soccer, dans les stades de football qui valent des milliards, j'étais là, man, ils peuvent hiverniser un stade, ils peuvent tout faire. Pourquoi ils font pas ça dans la NFL?
6: C'est une bonne question. C'est la ligue qui est la plus riche au monde. Je vous en relance une autre. On veut faire la promotion de la NFL partout sur la planète. On s'en va en Australie. Pensez-vous vraiment que ça a été bénéfique pour les Rams d'aller faire une belle tournée de promotion de 28 heures là-bas?
7: Ben, non.
6: La NFL doit pas être contente aussi, là. Ben. Parce que, non, mais tu t'en vas essayer de percer le marché de l'Australie. Les Niners arrivent là une semaine avant, il y a des entrevues, il y a ci, il y a ça. Les Rams arrivent 28 heures avant. Ouais. Penses-tu qu'ils ont fait leur job, eux autres? C'est comme un gros doigt d'honneur à la Ligue, ça, là, d'arriver juste une couple d'heures avant. Nous autres, on a décidé d'arriver.
8: Sauf que la chose que je suis obligé d'admettre, tu sais comment ça fonctionne? Quand se décide le nombre de temps que tu y vas avant, c'est les joueurs qui décident.
6: Mais attends, les Rams, c'est pas les joueurs.
8: Oui, c'est les joueurs qui décident.
6: Les Rams ont fait des études sur le corps avec je sais pas combien gens.
8: Pour me dire que c'est quand même, si les gars auraient voulu être là une semaine d'avant, ils seraient là.
6: Ils seraient à l'avant.
8: Ouais. En bout de ligne, c'est un consensus que tu fais avec les joueurs.
6: Les joueurs ont accepté le plan de l'équipe. Ouais. C'est ça qui t'arrive.
8: Ouais.
6: Fait que...
8: Toujours les gars qui décident.
6: Mais attention, parce qu'on l'a dit, là, Myles Garrett hier, là, Trent Williams était écœurant. Mais c'était pas arrivé depuis 2018 qu'il soit pas capable de se rendre au corps comme ça, Myles Garrett. Là.
7: Il avait mal au genou.
6: Une semaine dans la NFL.
8: Non, mais le match, c'était bizarre.
6: Faites attention, ne tirez pas de conclusions hâtives suite à un match.
8: Ça prend deux semaines avant que les équipes soient rodées comme il faut. Mais avec le décalage, Ben, c'est pas moins fort.
7: Non, ça, c'est. On en a parlé hier. Mais Brock Purdy, que je n'aime pas, vous savez, mais hier, il me l'a mis dans les dents.
8: Pourquoi tu l'as pas?
7: Il est arrivé dans la ligue, puis je trouvais qu'il était surévalué.
6: C'est le dernier choix du repêchage.
8: Il est silencieux, il dit rien. Il dit rien, mais il me l'a mis dans les dents.
6: Ah, OK, mais c'est pour ça, c'est la victoire des Niners contre les Eagles.
7: Il me l'a mis dans les dents hier. Non, pas contre les Eagles.
6: Non?
7: Je veux dire, depuis son arrivée...
6: Il a battu les Eagles, il y a quoi, 3 ou 4 ans en éliminatoire?
7: Ben, je sais pas. Moi, je le trouve inodore, incolore, sans saveur, sauf qu'il me l'a mis dans les dents hier.
6: Man, c'est une belle histoire, Brock Purdy. C'est le dernier choix au repêchage. Il y avait un coloc à sa première année. Je veux dire, il faisait pas une scène, ben,
7: Je comprends. Je comprends que c'est une belle histoire. T'as raison.
6: Je sais pas. Moi, je l'ai jamais vu comme une menace. Je le trouve assez comme...
7: Je sais pas. Depuis Kaepernick, moi, les Niners, j'ai toujours trouvé bizarre leur poste de carrière. J'ai toujours trouvé leur carrière bizarre. C'est lui qui était supposé être le Messi, là, avant Brock Purdy, là. Qui arrivait d'ailleurs, là. Allez me le nommer.
6: D'ailleurs. Trey Lance, quand il y a eu Trey Lance.
7: Il y a eu Trey Lance, ça n'a pas fonctionné non plus. Mais avant Trey Lance.
6: Après Kaepernick.
7: Ouais, après Kaepernick, ça a été qui, là? J'ai un blanc.
6: Les gens vont nous réfléchir et voir des fans des. Dans Mac Jones, était avec les Pats. Il était allé avec les Niners après.
8: Non, mais il est où lui en passant?
7: Qui ça, Mac Jones? Il est deuxième.
8: Il est encore là?
7: Il est encore des Niners.
8: Ils l'ont gardé?
6: Je pense que oui.
8: Je pensais qu'après la saison qu'il y a eu, il allait peut-être avoir preneur.
7: Hey, c'est GG, ça va me gosser là, si je le trouve pas. Après Kaepernick, là, celui qui était supposé être le Messi. Trouver.
6: C'est sûr qu'il y a des Jimmy G.
7: Ah oui, Jimmy G! Jimmy G!
8: Merci
6: Alexandre.
7: Oui, merci Alex!
8: Il était invaincu
7: quand
8: il remplaçait.
6: Jimmy G! Avec le gros contrat après.
8: Il a fait sauter la banque.
6: Dans ma tête, Jimmy G était
7: parfait pour les posters.
6: Un tombeur, Jimmy G. Ah ouais, c'était incroyable.
7: Il est encore dans la ligue, lui?
6: Ben non.
7: Non?
6: Jimmy est parti.
8: Okay, c'est bon.
6: Jimmy, il est parti.
8: Jimmy G.
7: C'est lui qui a cherché.
8: Ouais, c'est vrai que c'est supposé être le prochain Brady. Il avait appris de Brady.
7: La nouvelle affaire. Il était
8: 4-0. Tu sais, avec les
7: Pats. Ouais, il a parti fort.
6: Il était avec les Pats, rappelez-vous. C'était lui la saison de la suspension de Brady.
8: Ouais.
6: Il y avait
8: 4-0.
6: Puis après, t'avais eu Jacoby Brissett qui avait aussi un ou deux départs.
7: Hey, Jacoby Brissett.
6: Non, mais...
7: Ça va être correct.
8: On va le voir, là, Jacoby Brissett.
7: J'ai hâte.
6: Ah ouais.
7: Je me peux plus.
6: Ça va être écœurant. Ouais. Alors, ratez pas tout ça. Puis pour ceux qui l'ont pas fait, on vous en a parlé beaucoup cette semaine, là, Arsenal Sport au pluriel.ca pour visiter notre nouveau site, mais également pour participer au Survivor de la semaine. Là, on le dit, on était à plus de 5000. J'ai pas vu combien on était rendu.
7: Il y en a qui ont trépassé là, avec la victoire des Niners.
6: Ben oui,
7: il y en a
6: un couple
7: qui sont morts, qui avaient choisi les Rams hier.
6: Hey, on était à 5900. 5967. Là, on amène ça à 6000.
8: Il y en a combien qui sont morts?
7: Ben, je sais pas, j'ai pas vu, je suis pas allé sur
6: le site. Ah oui, ça le dit, excuse-moi, on est à 6214.
7: OK, on en a perdu une de 300.
6: Donc, on en a perdu 300.
8: Ah, ouais.
6: 300 personnes avaient les Rams. Bon, on fait le ménage.
7: En partant.
6: Let's go.
7: Bye bye.
6: Ah ouais, regardez, 27-7.
7: C'est bon.
6: C'est fait. Alors, vous aurez compris qu'on va jaser un peu de football aujourd'hui.
8: Mais qu'est-ce qu'on fait, c'est nous autres qui gagnent?
7: On va remettre le prix à une bonne cause.
6: Ah oui, le prix n'est pas décidé encore.
7: C'est quoi le prix, là, d'ailleurs?
6: Le prix n'est pas encore décidé complètement, là, mais nous...
8: Attends.
6: On va remettre ça à une bonne cause.
8: Attends, les gars, attends une minute. Il faut qu'on offre un souper de nous trois.
6: Ben, au moins.
8: Parce que si on gagne... Le show du retour a offert toute la gang un
6: souper. Ah oui, OK, je ne savais pas.
8: Au gagnant.
7: OK.
8: Fait que, est-ce qu'on offre aux gagnants un souper avec nous trois?
6: Ben oui,
7: c'est ça.
8: Parce que tout le monde, tous les soirs, on fait un souper avec la personne qui gagne.
6: Le gars, il va souper ou la fille va souper souvent, là.
8: Ouais, trois fois. trois, quatre fois.
7: C'est bon.
8: Ben, c'est pas super.
6: C'est un beau prix.
7: Hey, juste avant que tu continues, là, je m'en vais à Toronto en fin de semaine avec tes auditeurs et les voyages en drone. Je vais voir les Jays s'ils gagnent aujourd'hui puis que les Guardians perdent son.
6: Ouais, il serait temps qu'ils se mettent à gagner.
8: Mais c'est quoi? Ils ont des chances encore?
6: Ils sont à un match.
7: Ils sont à un match. Une place en série.
6: Un match, ouais. Alors, mettons, je joue pas pour 500.
7: Mettons qu'ils gagnent ce soir. Ils vont jouer pour 500 s'ils gagnent ce soir. Mais s'ils gagnent ce soir, les Guardians perdent. Demain, je suis dans le stade. Puis ils sont dans les séries.
8: Ça va là, en fait, ça va.
7: Avec, avec Voyage en drone, les auditeurs. Et demain soir, dans la chambre d'hôtel avec mon chum Yannick.
6: Ouais. Qu'est-ce que vous allez faire dans la chambre d'hôtel?
7: Ouais. On a chacun notre lit, là.
6: Ouais, attends.
7: On se fait un petit vin fromage. On regarde la NCAA, je vous le dis. Demain, manquez pas ça. 1-4. Les Buckeyes contre les Longhorns.
8: Les quoi?
7: Les Buckeyes.
8: Les quoi?
7: Les Buckeyes! Contre les Texas Longhorns.
6: C'était à quelle heure, ça? C'était à 19h demain?
8: Comment t'es appelé?
6: 19h30.
7: Les Buckeyes.
8: Comment t'es appelé?
7: Mais les Buckeyes.
8: Comment t'es appelé avant?
7: Mais comment? Je n'ai jamais changé de nom.
6: Oh, non, il ne peut pas.
8: Il comprend pas.
7: Non, je ne l'appogne pas.
6: C'est pas grave. Mais c'est vrai que c'est un...
7: Je peux pas. Elle
6: vient te frapper.
7: Attends, j'ai des nouvelles tâches, là.
6: J'ai le cerveau
7: en bouilli.
8: Tu sais, là, qu'est-ce qui se passe?
7: À 5h30, j'étais en train de rentrer des promos dans le système un matin, là.
6: Let's go Texas en fin de semaine. Moi, j'ai Ohio State. Tu le sais, je suis un fan de Michigan. Fait que j'ai Ohio State.
7: Michigan qui est sorti du top 25 en passant.
6: Dérange pas. Dérange pas, on va gagner en fin de semaine, là. Contre Oklahoma, puis on va revenir vu qu'ils sont au numéro 11 en plus. Vous aurez compris que sur arsenalsport.ca, vous pouvez regarder également tous les podcasts. Il y a différentes sections, actualités, radio en direct également. Vous allez dans podcast et vous avez le gros blitz qui sera en ligne à compter de 16h. Et également, les gars, lundi, il y aura un autre podcast qui commence et c'est le Pool de luxe.
7: Le Pool de luxe, animé par la personne tout indiquée pour animer ce genre d'émission.
6: Tu trouves que je suis une poule de luxe? T'as le droit de le dire, man!
7: Je viens de te le dire!
6: C'est moi qui ai trouvé le titre en plus!
7: C'est toi?
6: Ben oui.
7: Pour vrai?
6: Avec un chum, ouais.
8: Bon. Là, Gonzo vous garantit que si vous écoutez le Pool de luxe le lundi, vous êtes assurément sûr de gagner vos poules de hockey.
6: Moi,
8: assurément sûr.
6: J'essaie de pouvoir les prendre par la main. Mais il y a une chose, par exemple.
7: C'est
6: ça,
7: bon,
6: ça vous allez vous reconnaître, OK? Ici, là, les gens qui écoutent, tout le monde a un pool de hockey. Tout le monde avec des chums, avec votre ligue de hockey, avec ça, avec ça. Il n'y a aucun podcast qui se fait en français sur les poules de hockey. Ça n'a pas de sens. Tout le monde, vous connaissez, à gauche ou à droite, un pool de hockey. Fait que nous, on va essayer de vous accompagner là-dedans. Puis vous pouvez m'envoyer vos questions. Je prends-tu un tel? J'ai eu une offre de trade dans un pool keeper, lui contre lui ou deux contre deux. On va répondre à toutes vos questions comme ça à chaque lundi pour vous aider, même en cours de saison dans vos pools. Fait que avant le début de la saison, on va essayer de vous aider pour pouvoir faire les bons choix pour votre repêchage. Puis par la suite, on va essayer de vous faire... gagner ce pool-là, comme tu
8: dis. Là, si vous avez des blessures dans vos pools, Gonzo va vous dire qu'il prend la place.
6: Ben, posez-y
8: 600 000 questions. À toutes les semaines, il va répondre à toutes. Il l'a dit.
6: On va essayer de répondre
8: à toutes les questions.
6: On va essayer de répondre à toutes les questions. Mais c'est vrai. Envoyez-moi vos questions sur Facebook ou sur Instagram. Steph Gonzo G.
7: Tu vas être débordé,
6: ça me dérange pas. Hey, c'est pour. Hey, c'est des questions du public. On va en choisir.
8: Non. Comment? Qu'est-ce que tu viens de dire là?
7: C'est pas des questions du quoi?
6: Ben, du public.
8: Non.
6: Oui.
8: C'est question du quoi? C'est question du quoi, Gonzo?
6: C'est les questions du patch!
7: Les questions du patch!

0: Madame Bibeau au clavier.
1: Dans le fond, c'était. C'était cette démission-là, c'était pas le pôle de luxe, c'était le pôle du pop qu'il fallait l'appeler.
2: Exactement! Écoute, change le nom, c'est pas trop tard.
1: Non, mais c'est une section dans l'émission qui va s'appeler le pôle du peuple. Et là, on va aller à vos questions.
0: C'est-tu toi qui as décidé de changer de nom? Parce que c'était pas ça le premier nom.
1: Ouais.
0: C'est toi qui as décidé, OK.
2: Ouais, hey, attends.
1: Je me sentais mieux avec l'autre.
2: Attends. Pourquoi on devrait changer le nom du gros Blitz?
0: Pourquoi?
1: Le Blitz du peuple.
0: Le Blitz du peuple?
2: Ben oui!
0: Ouais, là, c'est parce que ça commence à faire des changements là pour la production.
2: C'est pas trop tard.
1: Hey, l'année prochaine, genre.
0: Ça va là l'année prochaine!
2: Non, mais ils ont le temps, c'est juste...
0: Non, non, non!
1: Hey, ils ont rien à faire, juste, hein?
2: Ben, c'est juste aujourd'hui qu'on le fait.
0: Non, c'est pas eux autres qui font ça, d'ailleurs. Non, là, non. La commande,
1: en ils en font du stock. Bravo, là, on pointe bien sûr nos kids là, au web, là, PO... Jacob.
0: Travaille fort, ces deux gars-là.
1: Hugo aussi, là, vous Hugo travaillez aussi, travaille solidement. Là, des
2: pourquoi on n'a pas appelé ça de même, le Blitz du peuple?
1: Ouais.
0: On était en vacances.
1: On l'a échappé,
0: ça s'est passé pendant
2: on
0: cet
2: échappé, été. Ben.
1: Hey, même le pôle de luxe, là.
2: Oui, même ça.
1: Ben moi, je te le dis, le segment des questions du public, ça va être le pôle du peuple.
0: Le pôle du peuple.
1: Ouais.
0: OK.
1: Jacob La Charité va être avec moi sur le pôle du peuple. Sur le pôle de luxe également.
0: Le pôle ben du de luxe, j'aime bien ça.
1: Fait que là, c'est ça. Inondez-moi de messages, comme Georges dit, je serais pas capable de répondre à tout le monde. Hugo,
2: oui, il va être capable, tu vas être capable.
1: Hugo, Tommy, puis Jacob vont m'aider, de toute façon. Hein? On est capable, on est
2: ouais,
1: capable.
2: On a pas de sport, c'est pas de sport.
1: Hey, on va parler du Canadien de Montréal dans les prochains instants. On va parler de Dylan Larkin également, qui va être au camp. Est-ce qu'il va vraiment être au camp des Red Wings?
2: Ben, ils l'ont dit que oui.
1: Quelle patate chaude.
2: Ah non, c'est épouvantable.
1: Hey, ça, là,
2: pour les deux parties, c'est épouvantable.
1: Ça fait,
2: on va parler
1: ça fait quoi? Ça fait trois mois, quatre mois qu'on parle de ce dossier-là?
2: Ouais.
1: Ça n'a aucun bon sens.
2: Tu vas pas ouvrir ta liste. Tu as mis l'équipe dans une position.
1: Et voilà. Tu vas-tu l'ouvrir ta liste maintenant?
2: Ben, c'est ça être gênant. Ces partisans, comment ils vont réagir par rapport à ça?
1: Ben, j'ai hâte de te poser la question. Lui, ouais. Comment il va se sentir à mettre les pieds dans ce vestiaire-là?
2: Ouais.
1: Les Oilers, déjà une petite pétition pour Formanton. Ça part bien une saison, ça.
2: Eh hey boy! Gonzo, ça c'est quelque chose. Tu sais, maman Oilers, t'as vu, là, qui est très, très, très populaire, puis elle a dit qu'elle a déjà été agressée, fait qu'elle est plus capable de... Elle a dit qu'elle ne supporte plus les Oilers tant si longtemps que lui va être là. Là, la pétition qui est partie et tout
1: ça. Ah, là, ça fait du bruit, là.
2: C'est quelque chose que les Oilers n'avaient pas de besoin. Puis là, malheureusement, parce que l'affaire qui va arriver, mec, tu sais, c'est quoi? Là, maintenant, les joueurs vont se faire questionner.
1: Déjà? Hier, McDavid est... Puis Formanton est sorti, il a parlé. Là, McDavid, il patinait. Déjà que c'est pas le plus habile. Hey, là,
2: non,
1: dans
2: mais c'est parce
1: médias.
2: Que tu veux que McDavid signe un contrat à long terme. Puis là, tu viens d'exposer maintenant ce scandale-là à Edmonton.
1: T'sais, comme on disait plus tôt cette semaine.
2: Qu'est-ce qu'il a dit, Formanton?
1: Rien. Mais restez vague. Puis les joueurs ont dit t'sais, tout le monde a le droit à une deuxième chance. C'est un gars qui va amener de la vitesse. Un gars qui putain. On a voulu juste parler du volet hockey. On n'a pas voulu parler
2: ouais,
1: du volet personnel.
2: Tu dis comment il a brûlé la Ligue en Suisse l'an passé?
1: Non. Je pense qu'il était à un demi-point par match. Ouais. 23 points en 42 games. Ouais,
0: c'est quelque chose du genre.
1: Pas mal,
0: c'est pas mal ça, je pense.
1: Ton cousin va être là avec nous aussi un peu plus tard à l'émission. Johan va être là également. Et Ben?
0: Oui?
1: C'est le premier montage de la saison.
0: Oui. Oui, oui.
1: Qu'est-ce que tu peux nous dire là-dessus?
0: Ce que je peux vous dire...
2: Ben, c'est plus PG-13, là, maintenant, les montages?
0: Non. Non, c'est quand même presque 5 minutes.
1: OK.
0: Et malgré le fait qu'on a redressé certaines choses, qu'on a des paramètres maintenant qu'on respecte, qu'on respectait moins jadis, il reste que la finale sera une finale toute Larac Gonzalez.
1: Ah oui?
2: Oh. Bravo, ah bon? Ben.
0: Comme dans le temps.
2: Wow.
1: Ah ouais.
2: That's it, mon Ben.
1: Pour vrai?
0: Mais j'ai usé de doigté.
1: Oh. OK.
0: Ouais, ouais. C'est une finale comme vous les aimez.
2: OK.
0: On va le dire tout de suite.
1: C'est un bel hameçon, ça. Faut pas dire d'autres mots.
0: Désolé, mais ça.
1: On l'a bien ben. Vendu.
0: Ah ouais,
1: très bien vendu.
0: Mais il faut que je travaille fort là, pour au niveau créatif.
1: Nous sommes pendus à tes lèvres.
0: Vous allez aimer ça.
2: Fait que les gars, à date, on est 1-1 dans le blitz.
1: C'est vrai que c'est pas joli, ça. 50%.
2: 50%. 1-1.
1: Faut dresser ça.
0: Ouais. On a failli 0-2.
1: Pas mal.
2: Oui, oui, on a failli 0-2 pour commencer l'année.
1: Est-ce que les gars, vous le savez qu'il y en a chaque semaine, est-ce qu'il y aura une surprise en fin de semaine?
2: Ben oui, il y en a tout le temps.
0: Oh oui.
1: Mais quelle sera cette surprise?
2: Il y en a tout le temps.
0: Voilà,
1: quelle sera cette surprise? Et on va être tenté de...
0: Si les Saints gagnent sur les Lions, c'est une surprise?
1: Énorme. Énorme.
0: C'est ça.
1: Ben oui.
0: J'espère que ce ne sera pas ça la surprise parce que je ne serai plus dans le Survivor.
2: Ah, t'aimes voir, c'est ça.
1: Toi, t'as-tu fait ton choix pour le Survivor finalement?
2: Oui, ben, je ne sais pas qu'est-ce que tu regarderas que j'ai fait. Là.
1: Ben, je ne peux pas savoir.
2: Oui, on peut le voir.
1: Ben, faudrait que tu te logues pour savoir qu'est-ce que
0: t'as. Ben, attends,
1: moi, je vois mon choix à moi.
0: Il va regarder, il va défiler.
1: Ouais, je peux pas voir.
2: Ben non.
0: Ah, c'est BGL, c'est
2: ouais,
0: vrai.
2: Oui, tu vois un standard alphabétique.
0: C'est vrai, standard alphabétique.
2: Je sais même pas ce que j'ai pris parce que je peux pas voir mon équipe quand je t'ai dit parce que j'ai créé mon compte pendant la game.
1: Ouais, mais il y a 6200 participants.
0: Ouais, mais standard alphabétique. Fait que tu y vas dans BG.
2: BGL 27, tu vois.
1: Ouais, mais déjà là, regarde, il y a trois pages de. C'est du stock, là. C'est quand même.
2: Ouais, mais big, ça va assez vite, là.
1: En tout cas, il y a du Ben en masse.
0: Ouais, il y en a pas mal.
2: Et des big, il y en a beaucoup.
1: Il y a des big aussi?
2: Ouais, il y a plein de big.
1: OK. BGL. BGL.
2: 27?
1: Non, Big Al 27.
2: Non, mais moi, c'est pas... BGL. Non, big. Là, t'es dans les I.
1: Ouais, je suis trop loin.
2: T'es trop loin. Ouais, reviens. C'est ton alphabet, là.
1: BGL 27. T'as pas fait ton pic?
2: Oui, j'ai fait.
1: Ben non.
2: BGL 27.
1: C'est pas marqué le pic.
2: Oui. Ah, c'est pas marqué?
1: Non, c'est pas marqué. C'est juste marqué que t'es en vie. Okay. Mais j'ai pas ton choix.
0: OK, alors, mais si t'as envie, c'est ça. Il faut que t'ailles dans ton compte à toi,
1: ouais,
0: genre.
1: Faudrait que tu nous dises c'est quoi ton
2: compte. Tu me parles, fait que je t'envie, tu me parles.
1: T'es en vie, t'es très en vie.
0: T'es en vie, genre.
1: T'es en vie dans le pôle et dans la vie aussi. Dans la vie. Hey, on va aller en pause, les boys. On va aller en pause. Avant d'aller en pause, on vous l'a dit plus tôt cette semaine, on est ambassadeur et porte-parole d'un super festival en fin de semaine qui s'appelle Music for Cancer.
2: Y a-t-il un mosh pit?
1: Il va y avoir des mosh pits tout le long du week-end. Ce soir, entre autres, vous avez droit à Bad Religion. Un classique du punk rock, bien sûr. Demain, c'est Face to Face également qui vont faire l'intégrale de leur album live. L'année passée, on était là avec Pennywise également. C'est un beau site, c'est un beau festival qui est mené de main de maître par Jay et toute sa gang là-bas. C'est une belle cause. Ils ramassent des fonds pour lutter contre le cancer, cette maudite maladie de marde. Donc, c'est un super festival. C'est bien, c'est familial. C'est une petite communauté. Music for Cancer. Tapez si vous voulez acheter des billets, puis on pourra se voir là-bas en fin de semaine. Ça va être super. Alors, Ben, t'es à Toronto. Nous, on est ici. Chacun, en fin de semaine, ouais, on a des beaux projets. Des beaux projets. C'est parti pour vrai maintenant cette saison.
2: Let's go.
1: OK, on va aller en pause. Et au retour, hier, on l'a dit. Puis il y en a plusieurs qui se sont excités. Kirby Doc au centre. La vraie question pour Kirby Doc, on en parlait avec Georges avant le début de l'émission. Ce serait quoi une saison satisfaisante pour Kirby Doc? Mettons, assez pour que vous vouliez le prolonger avec le Canadien de Montréal. On va essayer de discuter de ça. Est-ce que c'est des points? Est-ce que c'est des buts? Est-ce que c'est un rôle? Est-ce que c'est le nombre de matchs?
2: Parce que quand il a signé sa prolongation de un an, il y en a beaucoup qui n'étaient pas contents avec ça. Mais on est allé un an pour voir, OK, là, c'est l'année de la dernière chance.
1: Exact.
2: Qu'est-ce qu'il faut qu'il fasse cette année pour que vous soyez catégorique à dire, on le re-signe, un contrat à long terme?
1: OK, on parle de Kirby Doc dans deux minutes.
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1: Bon, la bonne nouvelle, les amis, c'est que le Canadien remet ça pour un autre match intra-équipe aujourd'hui. Et, comme on disait hier, tu sais, prends ça avec un grain de sel. Aujourd'hui, Kirby Dach est à l'aile et non au centre. Et qui est au centre de New York et de Demidov? Pas de choix?
2: Kapanen.
1: Donc, il y aura peut-être rotation au centre.
2: Non, mais tu vois comment hier, j'ai dit aux gens quand il était au centre de pas s'énerver. Le camp d'entraînement n'a même pas commencé.
1: C'est peut-être c'est lui qui a dit pratiques. Hey, les gars, je vais aller au centre.
2: Il n'a rien dit, les gars pratiquent. Ça ne voulait rien dire.
1: Ah non, il a dit à New York, hey, New York, je vais aller au centre.
2: C'est juste ici qu'on voit des gars pratiquer, puis le monde saute aux conclusions. Le camp n'a même pas commencé.
1: C'est beau.
2: Comme Price
1: c'est
2: dirait.
1: C'est beau cette passion.
2: Comme Price dirait.
1: Chill out, big.
2: Exact.
1: Il disait-tu big des fois?
2: Non.
1: Chill out, big. Chill out, big. Alors, oui. Oui, c'est Dach avec Evans et Anderson aujourd'hui, puis New York joue avec Kapanen au centre et Demidov de l'autre côté. Tout ça pour dire que hier on a comme mis ça de côté, l'affaire de Kirby Dach, mais avant le début de l'émission, on se parlait un peu, puis on réalise quelles sont les attentes envers ce joueur qui est débarqué à Montréal. Et, tu sais, on se disait, les gars, on l'a trouvé, le deuxième centre. Quand Romanov est parti pour le choix de premier tour puis la transaction en deux temps, l'appel de Kent Hughes de dire « Hey, tu vas avoir du fun, tu sais, un rôle offensif, c'est un troisième choix total, c'est un gros et grand centre droitier, débarque à Montréal. » Tu sais, ça a fané puis pas à peu près depuis. Tu l'as dit, contrat d'un an, 3,6 millions, devient joueur autonome sans compensation au terme de la saison. Là, il est à 3,6, il y a 25 ans. C'est la saison de la dernière chance pour Kirby Dach à Montréal.
2: Oui, absolument.
1: Ouais. Puis déjà là, il y a bien des gens qui pensaient que c'était déjà terminé, ouais. Sa dernière t'sais, chance. Là.
2: Nous, on pensait que c'était terminé. Puis là, ils l'ont finalement, tant qu'à le perdre pour rien, ils l'ont signé un an, une extension d'un an. Puis on comprend que Kirby Dach est apprécié dans le vestiaire. Puis que de revenir pour un an, c'est pas une sécurité. Puis d'ailleurs, il n'a pas assez bien fait pour avoir un contrat à long terme de gros contrats qu'il voudrait ailleurs.
1: Mais rappelez-vous, l'offre qu'il donne un an. C'était à deux volets. Ouais. C'est pour ça que ça a pas marché. Finalement, t'es allé. Le Canadien avait pas le choix de le garder au moins un an, les gars. T'sais, t'as payé cher. Si ça avait été quelque chose d'autre ou un choix de l'ancienne garde.
2: Il aurait pu le transiger, mais il n'y aurait pas eu grand-chose
0: à faire. Non, c'est ça.
2: C'est juste que là, maintenant, là, on le regarde et on se dit qu'est-ce qu'il faut qu'il fasse pour que les gens, de façon majoritaire, vous dites il faut le signer, il faut donner une extension.
1: Je trouve que c'est une excellente question.
2: Moi, je vais te dire, là, lui, là, il faut qu'il garde au moins. Il faut qu'il joue au moins 70 matchs cette année. Ouf. Au moins 70 matchs, qu'il ait au moins 40 points, puis qu'il joue physique constant tous les matchs. Il faut qu'il utilise son physique, il faut qu'il aille au net, puis je le vois comme un ailier de troisième trio, je ne le vois pas comme un gars top 6, un ailier de troisième trio qui va au net, qui drive, tu sais comme Anderson fait, puis qui est une menace, là.
1: C'est pas naturel comme Anderson.
2: Ouais, mais big, on a besoin de gros ailiers qui utilisent leur physique comme ça. Des fois, il le fait.
1: Des fois, il le fait, oui.
2: Mais il faut qu'il soit constant, qu'il le fasse tout le temps. Moi, pour vrai...
1: J'ai une question pour toi.
2: Vas-y. Je sais, tu vas m'en laisser.
1: Kirby Doc est débarqué dans la ligue en 2019.
2: Je sais que tu vas me demander. Je te connais.
1: Combien de saisons dans la Ligue nationale de hockey où il a joué 70 matchs?
2: Aucune.
0: Aucune.
1: Une.
0: Une?
2: Il y en a une?
1: Ouais. La saison avant celle de Montréal, il avait joué 70 matchs. Il avait eu 26 points.
0: Hey, ouch.
1: C'était la saison décevante, rappelez-vous.
0: Pour ça qu'ils l'ont laissé aller.
1: Et c'est sa seule saison dans. Tu sais, à Montréal, son plus grand nombre de matchs, ça a été 56? 58. Quand même, j'aurais pas dit 58 si j'avais pas regardé ça.
2: C'est l'année qu'il a eu sa meilleure année, là, ouais. 42 points.
1: 38
2: ça?
1: Points en 58 38. Matchs. Il avait joué 18 minutes 30. On se disait, ce gars-là, finalement, ça va être soit le premier allié ou soit qu'on va le ramener au centre, puis il est encore top 6. Et là, les blessures. L'année passée, c'est 37 matchs, mais il en a joué 19 quand même en série. Tu sais, l'échantillon à Montréal, là, t'es quand même au-dessus de 150 matchs, là.
2: Ouais, mais bien, la moyenne n'est pas bonne. Il faut qu'il ajoute 70, physique, 40 points minimum.
1: OK, je comprends qu'il a été souvent blessé il y a 25 ans. C'est quoi son plafond à Kirby Doc? Est-ce que, tu sais, what you see is what you get. Est-ce que ce qu'on voit, c'est ça? Parce que rendu là...
2: Big, si ce qu'on voit, c'est ça, tu leur signes pas.
1: Ben non.
2: C'est pour ça que je te dis qu'il faut qu'il montre quelque chose qu'on n'a jamais vu à date.
1: OK, fait que toi, 70 games, moi, je vais être un petit peu plus... tranquille, je veux dire.
0: Ben,
1: si ce gars-là est capable de jouer 60 games, c'est mission accomplie.
2: Mais attends. La question, c'est... OK. S'il joue 60 games, ouais. T'es prêt à lui donner un contrat de multiples saisons qui retombe à 30, 40 games par année après?
1: Ah non, là, je te réponds plus. M'attends à quoi cette année?
2: Non, mais toi, là, pour que tu lui donnes une extension, combien de matchs minimum, comprends. Combien de points, tu comprends?
1: Ouais,
2: pour que tu sois convaincu que tu dises, OK, il est en santé, je suis confiant, voici, il est redevenu okay.
1: Ben, c'est ça la question. Je vais répondre à la question. Même s'il en joue 75, je lui donne pas de contrat à long terme. Je suis désolé, ce gars-là, il va me jouer une saison de 75, je vais l'accrocher pour 6 ans, puis après il va se blesser. Non. Ce gars-là pourrait faire 75 matchs, puis il ferait genre 50 points, que je lui donnerais pas un contrat à long terme.
2: Ça, c'est un autre bon point. Quand t'es sujet à beaucoup de blessures dans ta carrière, si t'as une année complète, puis après ça revient, ouf, ça pourrait faire mal, surtout que t'as l'équipe qui s'en va comme ça. Ça pourrait te staller si tu donnes un contrat à long terme à quelqu'un qui se reblesse après une année. C'est un excellent bon point.
1: Si on répond à la question,
2: il y a beaucoup de personnes comme toi qui vont dire la même chose, qui vont dire il a été trop blessé pour que même si il joue 70 matchs, que je donne un contrat à long terme. Ça aussi, c'est un bon point.
0: Hey, 70 matchs. T'sais, il n'est pas capable de jouer une saison complète, lui.
2: Ben,
0: vous êtes optimiste avec 70.
2: On a dit ce qu'il faut. Qu'est-ce qu'il faut?
0: Qu'est-ce qu'il faut? Ouais, pour leur signer.
1: Pourquoi
0: il ne pourrait pas jouer une saison complète? Ça se peut-tu, ça, 84 matchs?
1: Il l'a jamais fait.
2: Ça va pas arriver.
1: Ben.
2: Ça va pas arriver.
0: Le gars est dans son char, il écoute ça.
1: Même au niveau junior, c'est quoi le plus grand nombre de matchs qu'il a joué dans une saison?
2: Attends, dis-moi, c'est quoi le maximum?
1: Il joue à Saskatoon.
2: C'est quoi le maximum? C'était 72 dans ce temps-là?
1: Mettons que c'est ça devait être déjà pas mal. Là.
2: Non, mais ça dépend. C'est 64, 72?
1: Ton gars, il en joue combien maintenant?
2: Je pense que c'est 72. Je pense que
0: c'est 72 quand? C'est du match pareil?
2: Non, Gonzo, je pense que c'est ça.
0: Mettons 70, là, il ne joue combien?
1: Il n'a jamais joué 70.
2: Non, mais regardons.
1: Non, en 2016.
2: Non, mais regardons son équipe pour voir.
1: 52, 62.
0: Ah, 62.
1: C'est pas.
2: Regardons son équipe, juste de dire combien de matchs qu'il y a, là, parce que c'est pas comme la Ligue nationale.
1: Ouais, je comprends, mais tout ça pour dire qu'il en joue, quand il joue bien, il en joue une soixantaine, mettons. Tu sais, c'est vrai, c'était une 68 dans l'Ouest. Ça a augmenté, par exemple, dans le WHL, c'est plus 68. La mémoire comme ça, c'est. Je pensais que c'était 74.
2: Non, Big, non, c'est moins que ça.
1: C'est moins que ça. Ouais. Tu vois? Ouais. OK, ben, on va lui pardonner. C'est saison junior, quand même. Mais elle est bonne, la question, parce qu'il y a... Qu'est-ce qu'il faudrait qu'il fasse pour que ce soit assez satisfaisant pour que le Canadien le prolonge? Et après, il y a... Vous voyez quoi pour lui cette année? C'est deux questions complètement différentes.
2: Moi l'affaire, c'est... OK, mais ça, c'est... Big, je vois pas 70 matchs puis 40 points.
1: Mettons, là, l'année passée, on est arrivé avant le début du camp... Puis tu t'as parlé de Patrick Laine puis t'as dit il jouera pas quoi 10 games.
2: Hey, t'en souviens-tu quand je suis planté quand j'ai dit ça?
1: Oui, tu t'es fait planter.
2: T'en souviens-tu, Ben? Quand je suis planté, j'ai dit qu'il allait même pas jouer 10 games cette année.
1: J'avais donné 40 games moi, puis je me faisais planter.
2: Ils m'ont planté, ils ont disparu, hein? Ils ont-tu disparu, tu penses?
0: Légèrement.
2: Hey boy. Mais Kirby Dog, mec, je vais te dire, OK.
1: Mettons, pas qu'est-ce qu'il faut qu'il fasse.
2: Non, non.
1: Combien en juste cette année, mettons?
2: OK, je t'ai dit 40 points, 70 matchs, ce qu'il faut qu'il fasse pour se faire avoir une extension. Là, je te dis que cette année, il va jouer entre 40 et 50 games. Ça, je trouve que je suis même généreux quand je dis ça. Puis il va faire, je vais te dire, je vais être optimiste, je vais te dire 25 points.
0: Optimiste.
2: C'est très optimiste.
1: S'il fait 25 en 40, c'est
0: 50
1: points.
2: C'est bien, je comprends.
0: C'est très optimiste. S'il joue encore juste 40 matchs,
2: tu signes pas ça. J'ai dit entre 40 et 50, ce que je pense qu'on va voir. Pis...
1: Donc, mettons,
2: fait
1: si on fait... Exact, si on fait une règle de 3, s'il fait 40 matchs puis qu'il fait 25 points, il est parti.
2: Ouais.
1: Moi, je veux dire...
2: Même s'il fait... 35 points en 40 matchs, il est parti.
1: Oh non. S'il joue 35 à 40?
2: S'il joue 40 matchs.
0: Non, s'il joue juste 40 matchs.
1: Attends, ça, c'est une bonne, par exemple. Si Kirby Doc fait 35 points en 40 games, cette année, ouais. Est-ce que vous le re-signez?
2: Non.
0: Mais non. Il va encore manquer la moitié de la seconde.
1: Hey, je comprends, mais c'est le point par match.
0: C'est pas grave, ça. Tu peux pas te fier dessus.
2: 40 games. Ça veut dire c'est quoi la blessure qu'il va avoir? Une blessure récurrente qui revient encore?
1: S'il fait ça, tu le trade au deadline, là. Tu laisses pas partir un gars d'un point par match comme joueur autonome sans compensation.
2: S'il fait ça, tu pourras pas le trader au deadline, il va te blesser.
1: Je sais, c'est ça le problème. À moins que tu te dises que les 40 games arrivent au deadline puis qu'il est pas blessé
2: ou
1: au deadline.
2: Ou il se blesse tout de suite, puis là, il finit en feu ou il se blesse?
1: Non, mais lui, c'est pas juste une fois dans la saison qu'il se blesse, tu le sais. Malheureusement. À date, c'est un peu ça qu'il nous montre, tu sais. Hey, ça, c'en est une solide, par exemple. S'il faisait 35 points en 40 games, vous faites quoi?
0: Ah, moi, c'est terminé.
1: Dites-nous ce que vous feriez.
2: Tout le monde
1: dit,
2: les
1: gars, arrêtez, il fera pas 35 points en
2: 40
1: games.
2: J'avoue que... Non, mais bien, si tu fais 40 games encore, c'est...
0: Mais pour que le Canadien le re-signe à long terme.
1: Oublie le long terme.
0: Ça arrivera pas. Moi,
1: pour
0: le long, ça va être quoi, 3 ans?
2: Ouais, 3 ans maximum.
1: Moi, j'aurais dit 2, ouais.
2: Ouais. 3, 2, mais il faut qu'il ajoute 70, au moins.
1: Il y a personne qui va lui donner du 4 ans, du 5 ans.
0: Non.
1: Même s'il joue 60 games, là. Les gens 70. Veulent avoir des réponses, tu sais.
2: Mettons que je dis 70, il est physique, là. Il se transforme en Rick Lindros, en Keith Crimo, en Keith Kachuk,
1: ouais,
2: là.
1: Arrête, là, tu fais rêver le monde, là. Mais il y a une chose que tu sais. Si jamais ce gars-là débute comme une bête, puis qui est comme tu dis, puis qui contribue, on repose la question après 15 games.
2: Tout le monde dit,
1: hey, signe ça, 5 fois 5. Ouais. 5 fois 5. 5 ans, 5 millions, il va vouloir. C'est... Vous savez!
2: Eh oui, c'est sûr. Ouais.
1: Ah, c'est une bonne question, par exemple.
2: Ouais.
1: Moi, je dirais 50 matchs, 25 points.
2: OK. J'ai dans le 45.
0: Tu lui donnes 2 ans s'il fait ça.
2: Non.
1: Non.
2: Non, non.
1: Ça, c'est ma prédiction.
2: C'est ce qu'on pense qu'il va faire.
0: Excusez.
1: Je pense que c'est malheureusement la dernière année.
2: Qu'est-ce qu'il faudrait qu'il fasse pour rester?
0: Ben, pour rester, c'est sûr que ça prend minimum 70 matchs de jouer.
2: Puis combien de points?
0: Quarantaine de points.
1: Ah, oh, facile. Puis, si elle change
2: 40-45 matchs. Qu'est-ce
1: que tu penses qu'il
0: va faire? Laisse-toi aller, Ben. Kirby Doc, étant Kirby Doc, va jouer une vingtaine de matchs. Une dizaine de points.
2: Le pire, c'est que quand il dit 20, on peut même pas rire. Ça se peut.
0: Ben, ça se peut, certain.
1: Ben, ça se peut, mais...
0: On y souhaite pas ça,
2: non,
0: là.
2: Non, on y souhaite pas ça.
0: On y souhaite 84 matchs, puis 75 points, là.
1: 57, il y a 2 ans. 37 l'année passée. Mais il en a joué 19, pareil, en série, là. 37 plus 19, ça fait quand même 56. Fait que les deux dernières saisons, il a joué 57 puis 56.
2: Hey, une autre question pour vous autres, mais ça n'a pas rapport avec le sujet d'aujourd'hui. Combien de matchs Ron Barker joue cette année?
1: Ah, ben, ça, on le fera une prochaine fois.
0: En bas ou en haut?
2: Un ou l'autre.
1: Hier, les commentaires ont été dithyrambiques de la part de coach Jacob. Coach Martin Laperrière également, qui a bien aimé ce qu'il avait vu. Il dit s'approche de la Ligue nationale de hockey. Il y a un spot avec Goulet qui n'est pas là.
2: Juste te dire, quand tu es un cinquième au total, politiquement, ben ouais. L'équipe va tout faire pour le mettre là, pour bien paraître. Tu vas tout faire.
1: Puis pas juste ça.
2: Parce que si c'était pas un...
1: T'as besoin d'un droitier.
2: Si c'était pas un cinquième au total, Gonzo, admettons c'est un choix de troisième ronde, ça ferait longtemps qu'il serait plus là. Mais un cinquième au total, tu te dois de lui donner toutes les chances.
0: C'est certain.
2: De le mettre là.
1: Ben, t'as pas le choix. T'sais, en plus, c'est un besoin pour le Canadien de Montréal. Tu sais, Tu regardes, Connor Bedard, il a signé. Léo Carlson a fait 18 millions. Fantilli attend son contrat. Linebacker a joué deux games dans le show.
2: Fou, hein?
1: Fait que, tu sais, veux pas. Tu regardes, tu te dis, après, même en arrière, quand tu regardes les gars comme Zach Benson, comme Ryan Leonard, comme Mishkov, comme.
0: Mais ils ont vu de quoi, hein, ce gars-là?
2: Non, c'est pas ça, Ben.
0: Oh, c'est simple.
2: Non, Ben, ce qui est arrivé, c'est qu'ils se sont fait avoir avec les rapports qui étaient blessés au genou quand on l'a repêché. C'est la même affaire qui est arrivée avec. Oh, man, le gars là, que Columbus a pris, là.
1: Caden Lindstrom.
2: Ouais, même affaire. Ouais. Son agent, il a dit que son dos était correct et tout.
1: Eux, ils l'aimaient,
2: là. Les autres, ils l'ont pris parce qu'ils ont dit qu'il était correct. Finalement, ils ont repêché un gars qui avait pas une hernie discale.
1: Bon, mais attends un peu. Rhinebacker, il était pas tout seul, là. Le Canadien de Montréal, s'il l'avait pas pris, l'Arizona prenait pas Simachev puis prenait Rhinebacker. Puis même Daniel Brière l'a dit également, si Mishkov était pas là, il y avait Rhinebacker sur leur liste aussi.
2: Ouais.
1: C'est un gars qui a été un high riser en fin de saison. Puis c'est un profil quand des défenseurs droitiers, là, vous le voyez dans la ligue. Là. Je veux dire, si votre gars à la maison, c'est un défenseur droitier, là, vous voyez déjà des signes de pièce. Faites pas ça. Mais on le fait à la blague parce que c'est très prisé comme joueur et très convoité. Mais j'ai hâte de pouvoir parler de Rhinebacker également. C'est pas très élogieux les prédictions sur Kirby Doc.
2: Non, je
1: sur
2: sais,
1: la messagerie. C'est le plus qu'on a vu, c'est 50 points. Puis,
2: 50 points?
1: Ouais. Sinon, ça reste du 15.
2: Wow.
1: Pierre, 15 points en 40 games. Attends un peu. Il y en a un qui niaise. Là. Docker, 30 buts. 30 buts cette année. Ben ouais.
0: Mais il y aurait le potentiel pour ça.
1: Ouais, il y a plus de potentiel d'un passeur que d'un marqueur.
0: Ouais, mais.
1: Que d'un buteur.
2: Ben, c'est quoi, maman, saison de la NLH en points?
0: Toi?
2: Ouais.
1: Bonne question.
0: En points?
2: Ouais, en points.
1: Je peux-tu mettre.
2: Attends, 10 Ben en premier. Parce que toi, tu vas l'avoir, c'est ça.
1: Non, je l'ai pas.
2: Attends, vas-y, Ben.
0: Un petit peu. Laisse-moi réfléchir. Moi, je te dirais 35 points.
1: Moi, j'aurais dit. C'est. 13, 19, 32 points.
2: T'es proche. Mais 13, c'est là. 13, c'est là. C'est 29.
1: C'est... Ah ouais, 13, 16.
2: Oui, pas super, Ben.
0: C'est-tu l'année de ton tour du chapeau?
2: Je pense que oui.
1: Ça? On était pas loin!
0: T'es pas loin,
1: Ben.
2: Fait que si Dak peut pas au moins faire ça, là. des coliques.
1: J'aime ça que tu fasses des substitutions.
2: J'allais le dire.
1: Oui.
0: Ça a barré.
1: Ça a barré, Edouard. Partout au Québec.
0: Ça a barré. Hey, ça a barré.
2: Je voulais vraiment le dire. Là,
1: dans
2: le
1: garde-up.
2: C'est pas beau de dire. C'est,
1: des coliques.
2: C'est pas nous autres,
1: ben,
2: ça.
1: Alors, des coliques.
2: Dans le gros blitz, on peut-tu se laisser aller plus?
1: C'est un podcast.
0: C'est un podcast.
1: Ah, on a dit oui. On a dit
2: on
1: oui.
2: On peut sacrer? Ah, ben, t'as pas
1: attention.
2: Pour vrai? Ben, oublie ça. On peut se laisser aller?
1: Ah, les gens reviennent sur leurs paroles. Ils sont comme, au sacré, on s'en va pas. Ça
2: allait jusqu'à là. On peut-tu sacrer ou on peut pas sacrer dans le gros blitz? On peut-tu?
0: OK, non, c'est ça.
1: Non,
0: c'est
1: on
0: que...
1: n'a pas eu la bénédiction.
0: Peut-être en lâcher un, là, mais pas deux.
2: OK.
1: Ouais, quand il sort naturellement.
0: Ouais, c'est ça.
1: C'est comme t'essayes de le rattraper.
0: T'es bien choqué, là.
1: Il est déjà sorti, mais là, on est en retard.
0: Oui.
1: OK, on va aller en pause. Au retour, Dylan Larkin a pu tuer. Mais il revient dans le vestiaire. L'impact sur l'équipe et la réaction du joueur, on en parle en deux minutes.
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2: 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Dylan Larkin, la patate chaude, on parle beaucoup de patate chaude ces temps-ci dans la Ligue nationale de hockey à Montréal. On a tous hâte à la signature de Jack Eye, de Bolduc également. Il y a beaucoup de gens qui réagissent. Les gars, vous parlez de Doc, mais vous parlez pas de Bolduc. On va parler de Bolduc éventuellement, là. N'ayez crainte. Il y a également Cutter Gauthier, il y a également Kirill Marchenko, il y a également Adam Fantini, on va en parler avec Jean-Luc plus tard. Mais il y a le cas d'Dylan Larkin. Pendant tout l'été, on s'est dit où il va aboutir. C'est le capitaine des Wings. Il a demandé une transaction. C'est une liste de 3 équipes. Là, il perd son titre, Georges, mais il va être au camp.
3: Tu sais, Big, la raison, on s'attend pour laquelle il est au camp.

0: avec le salaire qu'il a, il y a quand même des attentes quand même, il faut qu'il produise là. C'est une situation qui est pas le fun pour lui, mais il s'est mis dans cette situation là, Gonzo, parce que l'affaire là-dedans, c'est que je comprends que les gars on a des clauses, puis j'ai déjà une clause de non-mouvement. Puis l'affaire là-dedans, c'est quand t'as des clauses comme ça, puis une équipe veut t'échanger, puis dit écoute, tu veux être échangé, OK? Donne-nous une plus grosse liste, puis ton souhait va être exaucé. Ne limite pas notre travail parce que on doit tirer le maximum pour t'avoir. Il a dit non. Tout l'été, il a joué à Cord Red. Là, les Wings, il a collé son bluff. Même lui, il a jamais dû penser
1: non.
0: qu'il allait pas être échangé puis qu'il allait devoir venir au camp. T'enlèves le C. C'est le walk of shame dans la chambre, Big. Puis avec les partisans qui sont là et tout. Puis lui, il faut continuer à produire pour que sa valeur reste élevée. Parce que là, maintenant, c'est lui. Là. C'est pas évident.
1: En même temps, quand ta liste, c'est les Panthers, le Wild puis les Golden Knights, c'est pas, mettons, à part le Wild là, qui aurait pu faire un petit tour de passe-passe, tu sais, les Golden Knights puis les Panthers, financièrement parlant, oublie ça, là. Rentrer 8,7 millions, faut que t'en sortes pour pouvoir en rentrer. Fait qu'en plus, tu dis à ton club, je vais aller dans des équipes qui sont prêts à gorge. Fait que comment tu les menottes? Puis là, après la quatrième, tu dis, peut-être que je serais ouvert à aller à Dallas. Mais man! Qu'est-ce que tu veux faire avec ça? Puis rappelez-vous, c'est un gars de la place. C'est un gars de la place qui a joué son hockey en plus universitaire à Michigan, repêché par les Red Wings, développé, devient capitaine.
0: Ils n'ont pas encore de GM, hein?
1: Non, en plus!
0: Puis l'affaire là-dedans...
1: Même pas de DG!
0: Regarde cette équipe-là, OK? Qu'est-ce que tu ferais? C'est pas le temps de faire reconstruction.
1: Ben non, t'as des éléments qui sont super intéressants à Détroit.
0: Oui, mais pas assez pour gagner.
1: Ouais, mais t'as mal fait ça.
0: Non, je sais, mais...
1: Malheureusement, t'as voulu accélérer, rappelle-toi. Ouais, check.
0: Maintenant que lui s'en va, t'as plein de joueurs qui sont plus vieux qui sont là. Recommence à zéro pour vrai. Reconstruis.
1: Mais non, tu peux pas reconstruire.
0: Pourquoi tu peux pas?
1: Détroit, malheureusement, a joué sur deux tableaux.
0: Non,
1: pendant... Ça a été ridicule.
0: Ils n'ont pas le choix de reconstruire.
1: Mais tu peux pas reconstruire. T'as quand même des gars comme Lucas Raymond. C'est un morceau important. Il y a 24 ans, il est signé à long terme. Je disais, Moritz Seider, c'est une pièce maîtresse.
0: Je comprends, mais ils ont trop de joueurs. OK, puis regarde les autres joueurs vieillissants qui sont là. Oui. Ils gagneront jamais.
1: C'est tous des gars que t'as signé. Les Andrew Copp, oui, les JT Comfort. Là, tu t'en vas chercher Victor Arvidsson en plus.
0: Mais
1: Mason Appleton. Ça n'a pas rapport. John Gibson.
0: Oui, mais... Toi, là, t'es un DG, OK, t'es un propriétaire. Regarde cette équipe-là, puis tu le sais que tu feras pas les séries. Tu le sais, là. Ils les feront pas, puis il faut que t'échanges Larkin. Tant qu'à savoir que t'es fait pas, puis tu regardes comment Buffalo, puis le Canadien est nanti, puis regarde la Floride, pourquoi tu vas aller niaiser avec des vétérans pour finir en 10e place?
1: Moi, ça sert à rien, honnêtement, c'est parce que c'est ça l'affaire. C'est que t'as tellement mal construit là-bas, là. Pourquoi t'as amené tous ces vétérans-là? Pourquoi
0: c'est Eisenman qui a fait ça. Pourquoi tu penses qu'il n'est plus là?
1: Pourquoi t'as payé pour Justin Falk à défense? Pour donner un dernier push pour essayer de rentrer en série. T'as signé Ben Chiarot. T'as des... Tu sais, Simon Edvinson, il est là, il a 23 ans. Sandin Pelika a 21 ans. T'as Marco Kasper. T'as plein de jeunes joueurs qui débarquent, mais t'as voulu les entourer avec des gars que t'as signé à gros prix, des joueurs autonomes, puis ça n'a rien donné. Puis là, t'es pogné avec ça, puis là, tu te dis, comme tu dis, tu gaspilles des années de Moritz Seider, de Lucas Raymond.
0: C'est pour ça que s'ils reconstruisent, comme toutes les équipes font, comme il faut, une vraie reconstruction, ils vont être corrects. Dans un but.
1: Ils l'avaient, la reconstruction. Ouais. Ils ont voulu l'accélérer en signant plein de vétérans, puis ils sont tirés.
0: Eisenman a fait ça, puis c'est dans le Il a même pas fait les séries avec ça, en faisant ça.
1: T'imagines?
0: Mais c'est pour ça qu'il est plus là. Il est plus là.
1: Moi, je suis Moritz Seider, là. Larkin se fait échanger, comme je lève la main, je suis le prochain.
0: Puis c'est correct. Échange-les toutes.
1: T'imagines-tu, ce gars-là vient disponible?
0: Mais non, bébé, pas juste ça, le retour que t'as.
1: Ouais,
0: là, après, t'as une équipe qui, dans une couple d'années, va faire comme le Canadien puis Buffalo, va avoir index. Hey, Big, au moins, là, ils ont des joueurs qui sont là, que les éléments que tu vas avoir en retour peuvent donner une reconstruction parfaite.
1: Je te pose une question. Dylan Larkin, les gars connaissent la business, comprennent c'est quoi, ouais. OK, il veut pas jouer, il a ses raisons, tu sais. Quand Larkin revient dans le vestiaire, c'est quoi l'accueil?
0: Mais non, mais les gars vont être corrects avec dans le vestiaire, Big. C'est sûr qu'ils vont être corrects.
1: C'est leur capitaine, c'est leur...
0: Ils vont être corrects avec. C'est juste que...
1: Mais y a-tu un malaise,
0: tu sais? Oui, y a un malaise, ben pareil. Oui. Ils vont être corrects avec, mais ils vont avoir un malaise. Tu enlèves le C, tu sais qu'il veut plus être là. Puis lui a comme critiqué le fait qu'on lui a jamais donné une chance de faire les séries, de gagner. Fait que tu veux pas être là pour ça, puis c'est la capitaine. C'est ça qui va... Quand t'as un gars que tu sais qui s'en va, qui veut pas être là, c'est différent. Fait qu'ils vont agir normal avec.
1: Mais là, lui, on s'entend sur une chose, comme on disait.
0: Mais peut-être...
1: C'est que là, le club met de la pression pour lui pour qu'il puisse élargir sa liste.
0: Mais peut-être que quand ils vont engager un GM, il va peut-être dire, sais-tu quoi? On fait une vraie reconstruction, on recommence à zéro.

0: parce que ça sert à rien. Tu peux pas entourer les joueurs qui sont là en pensant qu'ils vont faire les séries cette année. Oublie ça.
1: Ouais, mais lui, il va se dire, tu sais, le choix reste le même, là.
0: Non, non, je te parle pas de lui, je te parle des autres
1: des
0: joueurs
1: autres,
0: qui sont là.
1: Non, parce que là, il y a 30 ans, tu sais, lui, c'est fini.
0: Je te parle de tous les autres joueurs.
1: Ouais, mais on se disait peut-être que, tu sais, tu tasses Heiserman, tu rentres un autre DG, le DG peut s'asseoir avec pour essayer de recoller les pots cassés.
0: Ouais, mais mec, parce que l'affaire là-dedans, là, admettons que Larkin voulait gagner.
1: Ouais, c'est sûr,
0: amène,
1: c'est ça.
0: Oui, amène le DG que tu veux. Qu'est-ce que tu veux qu'il fasse avec cette équipe-là? T'es-tu capable, toi, là?
1: Ah, moi, je pense qu'il y a des bons morceaux à Détroit.
0: Pas assez pour faire les séries pour gagner.
1: Ben, ils ont repêché top 10 combien d'années en ligne?
0: Big, tu compares d'Edmonton?
1: Oui, mais non, mais je
0: pense que
1: t'as des bons morceaux, là.
0: Oui, je sais, Big.
1: Un peu partout, quand même. C'est juste que là, le travail a été mal fait.
0: Ils font-tu les séries cette année?
1: Non.
0: Bon, parle-moi pas des bons morceaux.
1: Oui, mais le problème là-dedans aussi, c'est que Détroit veut pas reconstruire. Fait que là, si t'échanges Larkin, tu veux de l'aide immédiate.
0: Non, Heiserman voulait pas reconstruire. Là, maintenant, quand tu regardes, tu fais un mea culpa, il est plus là, là. Là, il faut que tu fasses une bonne décision. On est tellement en retard, là.
1: Méchant gros morceau pour le nouveau DG, en tout cas.
0: Ouais.
1: On va aller en pause. Au retour, un petit mot sur Edmonton. Et vous voulez pas rater à compter de 13h, Jean-Luc Grandpierre et le Blitz à compter de 13h18.
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1: Les boys, avez-vous hâte à lundi? Lundi?
10: Qu'est-ce qu'il y a lundi?
0: Ah, ben oui,
1: c'est
0: oui.
1: C'est le
0: oui.
1: Tournoi de golf du Canadien de Montréal.
10: Tu as hâte,
1: non, non, mais.
0: Moi, j'ai hâte, la saison commence.
1: Ben c'est, bon, mais c'est le coup d'envoi. Ce que je veux dire, c'est qu'à partir de lundi, mettons lundi, on rentre, on a du matériel. On a des belles déclarations, une belle fiche. Mais maintenant, tu sais, de toute façon, maintenant que le Canadien a fait le carré d'as, j'imagine que, tu sais, c'est un peu différent.
0: Ouais, pour faire le show, on a du stock lundi, oui, pour ça.
1: Ben oui, on okay. a.
0: Oui, pour ça.
1: Puis après, ça découle
0: moi,
1: sur.
0: Moi, j'ai hâte que la saison commence.
1: Je sais, mais ça découle sur un camp qui est plus court cette année. Seulement 13 jours de camp d'entraînement.
0: Ça, c'est parfait, ça.
1: Deux matchs en moins également. Tu sais, on le dit à chaque année, Colin, les matchs hors concours, ouais. Les matchs. Là, non, là, ça commence fin septembre. Là. Lundi, on commence avec le tournoi de golf. Là, après, le camp commence. On va parler de trio, de petites batailles dans le tir. Qui va être ça à deux, qui va être ça à trois, qui va faire le club. Puis après, c'est du concret. Là. On part la saison.
0: On donne-tu un indice aux gens pour le premier rassemblement? C'est où?
1: Je sais même pas c'est où.
0: On donne-tu un indice?
1: Ben, tu peux me le donner à moi en même temps. Je savais même pas que tu avais l'identité de la place.
0: La Belle et la Bœuf.
1: OK, c'est ça, t'es à la même place que moi. Solide, toi. T'es solide. Oui, on fera le premier rassemblement au premier match de la saison. C'est une belle tradition, ça.
0: Ouais.
1: À chaque année, on devrait faire le premier match et le dernier match.
0: On l'a fait, là, cette année.
1: C'était-tu le dernier match qu'on a fait l'année passée?
0: Ouais. Ben, on a fini. L'année passée, on a fini les 5-6 derniers matchs avant la série.
10: Ouais, les genoux en sang.
1: Ouais. Puis c'était pas de moi, il en faisait 50 cette année, les rassemblements.
0: Ouais. Non, mais moi, je trouve ça relaxant.
10: Ah oui?
0: Quand on est assis.
10: Ah, on est assis.
1: Tu après la session de photos, okay, là.
0: Attends, je retire ce que j'ai dit.
1: Tu veux vraiment?
0: Non, c'est pas relaxant. Je retire ce que j'ai dit.
10: Ça
0: ce n'est pas relaxant.
1: Parce que tu me parlais quand même du fameux match de football où tu t'es endormi à mes côtés à New York.
0: Oui.
1: Dans le niveau 600.
0: Oui.
1: Mais également, je pourrais te dire qu'il y a un certain match, un rassemblement comme ça dans un Bel et la Bœuf à Laval. De mémoire, fin janvier, contre l'Avalanche du Colorado, le fameux Canadien nordique.
0: Oui.
1: Et tu t'es endormi à mes côtés à table, comme ça. On est allé prendre l'air l'hiver à l'entracte. Tu m'as dit, ça me fait du bien.
0: Mais je veux juste rajouter, Gonzo, qu'en plus des rassemblements, moi, je fais aller-retour à Edmonton. Hein.
1: Ouais.
0: Juste pour toi que tu oublies ça.
10: Non, on est conscients de ça, Georges.
0: Ouais, c'est
10: nous qui tirons toujours sur l'accord.
0: C'était beaucoup.
1: C'est beaucoup. Là. L'année passée, on a fait des allers-retours aussi.
0: C'est parce que voir chaque personne une par une aussi.
10: Ça prend
0: une heure et demie. Avant qu'on s'assise, c'est une heure et demie d'avoir photo avec chaque personne au resto, une par une.
10: Ouais. Ah oui,
0: ça a l'air de rien quand les gens regardent, mais ça prend de l'énergie, c'est vrai.
1: Ah oui, complètement. Bah oui,
0: puis des 2-3 heures de route, on va là-bas. On va là-bas.
1: Ah, là, cette année,
0: moins de route.
1: Un peu moins de route, là. Ça...
10: Oui, c'est sûr.
0: Un petit peu moins de route.
1: Dans la grande région montréalaise pour le moment, là, puis on verra après.
0: Pourquoi on devrait plus développer la rive sud? Tu trouves pas?
1: Ben, ouvre-en un.
0: Oui, 100% vegan, je
1: pourrais. Non, ça, on peut pas. Est-ce que tu as confirmation que le menu reste cette année?
0: Ouais. Ben, c'est le deal que j'y aille. Il faut qu'il y ait un menu vegan.
1: Parfait. Formanton avec les Oilers et la pétition.
0: Oui, ça, c'est pas drôle.
1: Tu sais, on le disait, ça, là. Écoutez, on disait, mais là, Formanton, c'est correct, il a patiné. Puis finalement, les joueurs ont répondu. Puis là, manque de partisans qui partent une pétition. Suite à la signature d'Alex Formanton, vous vous rappelez celui qui était dans la liste des joueurs d'équipe Canada Junior? Non, mais pour rafraîchir la mémoire aux gens.
0: C'est une pétition, il dit Formanton, pas dans la formation.
10: Formation.
0: Quatre. Non, c'est pas bon.
1: Quatre. Moi, j'aurais dit, c'est à peu près comme la récolte de points de Formanton en Ligue suisse l'année passée. Médiocre.
10: Aïe, pas voleuse.
1: Il y en a un qui est content de tout ça à Edmonton, par exemple. C'est qui? Mike Babcock. Lui, il se dit, on parle moins de moi, on va parler d'autres choses.
0: Oh!
1: Qu'est-ce que Stan Bowman fait encore, là? Il amène Mike Babcock, puis là, maintenant, tu t'en vas signer Formanton. C'est pas joli. Vous voulez pas rater le premier blitz de la saison. Le blitz est clair à compter de 13h18. Ça va être écœurant.
0: On a hâte.
1: Ouais. Ceux qui sont sur le réseau haut, venez nous rejoindre sur BPM Sport sur YouTube. Sinon, vous poursuivez en musique. Bon week-end à vous tous. Et sinon, au retour de la pause, lui aussi, vous voulez pas le rater. Il est branché comme personne, Jean-Luc Rampierre.
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2: Ici Guy Lingeant, voici nos informations au 95.5. La Fédération québécoise des municipalités demande aux partis politiques de s'engager à réduire le navettage et à favoriser l'établissement durable de travailleurs en région. La FQM réclame l'adoption d'une politique nationale d'établissement de la main-d'œuvre en région, alors que le nombre de travailleurs qui se déplacent pour occuper un emploi permanent est en hausse. La carrière de la chanteuse country Savannah Jade Godin se poursuit sur une belle lancée. L'artiste native de Saint-Antonin s'associe maintenant à Marie-Mé pour proposer une version francophone de son succès Kiss My Glass. Après avoir fait danser le public tout l'été avec sa version originale, Savannah Jade Godin revisite donc la chanson dans un country rythmé. Et en attendant les grandes festivités à domicile du 19 septembre, c'est à Campbellton aujourd'hui que le Blizzard Edmundston amorce sa 10e campagne dans la Ligue de hockey junior des Maritimes. Plus de détails d'autres nouvelles, montemiscouata.com.
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4: C'est un très beau mandat d'avoir à vous accompagner comme ça jusqu'au début de la fin de semaine. Julie Desjardins pour le meilleur de la musique en haut avec une fille qui nous promet du nouveau matériel le 18 septembre prochain. Un album qui est déjà en précommande d'ailleurs. Allô à Sarah Dufour. Greenwoods également dans votre vendredi après-midi, tout comme la musique de Ozier et Cameron Whitcomb qui a tiré notamment le titre de sa chanson. Via le titre d'un roman qui est paru en 2003, Kingdom of Fear. Bon vendredi après-midi, bon week-end avec O!

Voisin, les frères à cheval dans un instant, dans votre vendredi après-midi, le meilleur de la musique à haut, les voisins qui vont peut-être se rassembler en fin de semaine, question de décrocher ensemble. Ça, c'est le fun quand on a une vie de quartier qui est animée. Ça rend service aussi des voisins, une fois de temps en temps. Un beau bonjour au mien. Vincent Vallière avec Je marche comme on tombe. D'abord, Young Again, Shine Down à haut.

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2: 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Et vous savez ce qui pourrait être encore plus intéressant, notamment pour la journée de demain, là. Saviez-vous, le 12 septembre, c'est la journée « J'achète un vin québécois ». Je suis pour ça, moi, ce genre de journée-là. C'est la journée parfaite pour faire des découvertes de certains vignobles, cépages québécois également. Vous allez tomber en amour avec ces produits-là, c'est clair. Et t'sais, si on vous dit que ça peut aider notre économie locale, puis qu'en même temps, ça supporte encore plus nos vignerons, à la vôtre, un gros cheers que je vous fais à l'avance. Temper City Self-Aware dans votre vendredi après-midi à O.
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Un gars qui a fait festival après festival pour cette saison. Jay Scott, maintenant, qui se retrouve davantage spectacle en salle près de chez vous. Il y en a un, c'est sûr. Si c'est pas dans les prochains jours, c'est dans les prochaines semaines. On My Way s'amène d'abord Loco Locass et la mémoire de Loco Locass à Haut. Oh.

l'ordre du jour en fin de semaine, à part faire des lifts pour vos jeunes qui ont besoin de vous autres pour les sports, pour aller chez des amis, décrocher, vous autres aussi, ça reste votre deux jours de congé fort apprécié. On l'attend quand même impatiemment, cette fin de semaine-là. Mais à l'ordre du jour, faut se parler du Super Bowl 2027 qui arrive en même temps que la Saint-Valentin. Ah, ben, faut se faire des plans de match, là, qui font du sens pour que tout le monde soit content là-dedans. Hein, ça va être un gros week-end, ça. Puis déjà que c'est sorti cette semaine, là, faut prendre le temps de se jaser puis que ça soit concret puis qu'on arrive avec du positif qui ressort de tout ça, s'il vous plaît. En tout cas, ça va être à l'ordre du jour de mon couple à moi en fin de semaine. Je vous en reparle lundi. Chebouzy s'en vient. Cowgirl, bon week-end!

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4: Ici Guy Lingeant, voici nos informations au 95.5. La Fédération québécoise des municipalités demande aux partis politiques de s'engager à réduire le navettage et à favoriser l'établissement durable de travailleurs en région. La FQM réclame l'adoption d'une politique nationale d'établissement de la main-d'œuvre en région, alors que le nombre de travailleurs qui se déplacent pour occuper un emploi permanent est en hausse. La carrière de la chanteuse country Savannah Jade Godin se poursuit sur une belle lancée. L'artiste native de Saint-Antonin s'associe maintenant à Marie-Mé pour proposer une version francophone de son succès Kiss My Glass. Après avoir fait danser le public tout l'été avec sa version originale, Savannah Jade Godin revisite donc la chanson dans un country rythmé. Et en attendant les grandes festivités à domicile du 19 septembre, c'est à Campbellton aujourd'hui que le Blizzard d'Edmundston amorce sa 10e campagne dans la Ligue de hockey junior des Maritimes. Plus de détails d'autres nouvelles, montemiscouata.com.

Et les gars qui sont sûrement super contents que la saison de football soit de retour. Il y a Kane Brown notamment, qui est un gars qui côtoie aussi dans la vie là, Pat Mahomes. Donc, j'ai comme l'impression là, que quand il est pas en show, il va suivre le foot et les matchs qui se passent un petit peu partout. Kane Brown, le voici avec Two Pair, le meilleur.

0: Dans la dernière heure, je vous parlais que demain, c'est la journée. En ce 12 septembre, j'achète un vin québécois ou des vins québécois. Tu sais, il n'y a pas trop de limites là-dessus. Mais c'est aussi demain la journée des parcs nationaux du Québec. La CEPAC vous ouvre ses portes. Les droits d'accès sont donc gratuits pour cette journée-là. Vous pouvez faire ça dans l'ordre ou dans le désordre, là. Le vin, la randonnée, le vin. Ça dépend juste de quelle allure vous avez envie d'avoir dans les sentiers. Et il est aussi très recommandé. Je pensais pas à ça. Je me suis dit, ça va être populaire cette journée-là. Mais effectivement, les places sont limitées à certains endroits. Si vous voulez pas vous cogner le nez à la porte, comme dirait l'autre, vous pouvez déjà réserver en ligne tous les détails sur cepac.com. D'ailleurs, cette année, c'est sous le thème « La grande déconnexion nationale ». On apporte le sel juste pour les petites photos au sommet, s'il vous plaît. En bon semaine avec du nouveau matériel, d'ailleurs, depuis 2 jours, vous pouvez vous procurer le tout. No More Regrets amène le meilleur de la musique. À haut!
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du nouveau matériel pourtant qu'il avait promis qu'il allait nous offrir une chanson en français, promesse tenue en collaboration avec Claudia Bouvette, Boomerang, ici même, le meilleur de la musique à eau. Pat Michaud est là et je cours après Marie. Bon vendredi après-midi.

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7: Ici Guy Lingeant, voici nos informations au 95.5. La Fédération québécoise des municipalités demande aux partis politiques de s'engager à réduire le navettage et à favoriser l'établissement durable de travailleurs en région. La FQM réclame l'adoption d'une politique nationale d'établissement de la main-d'œuvre en région, alors que le nombre de travailleurs qui se déplacent pour occuper un emploi permanent est en hausse. La carrière de la chanteuse country Savannah Jade Godin se poursuit sur une belle lancée. L'artiste native de Saint-Antonin s'associe maintenant à Marie-Mé pour proposer une version francophone de son succès Kiss My Glass. Après avoir fait danser le public tout l'été avec sa version originale, Savannah Jade Godin revisite donc la chanson dans un country rythmé. Et en attendant les grandes festivités à domicile du 19 septembre, c'est à Campbellton aujourd'hui que le Blizzard Edmundston amorce sa 10e campagne dans la Ligue de hockey junior des Maritimes. Plus de détails et d'autres nouvelles, montemiscouata.com.

chahier. Une bonne toune reste une bonne toune même après plus de 30 ans. Une chanson qui a parti d'un échantillon de batterie. On a ajouté de la basse, puis après ça, la fille s'y met à chanter. Ça s'est tout fait, ou presque, en une trentaine de minutes. Efficace, vous dites, au cas où, Stupid Girl, Garbage, le meilleur de la vie.

Sur l'album Argent égale bonheur des Respectables en 99, il y a eu la toune Amalgame qui a vraiment pogné. Tequila Maria également, il y a eu celle-ci. L'homme 7-Up, le meilleur de la musique. Ah oh!

0: C'est une très bonne nouvelle. Le beau lieu culturel du Témiscouata, en collaboration avec la Caisse des Jardins du Témiscouata, a lancé le concours Le Témiscouata en images, une invitation à vous tous à faire découvrir les paysages de la place, la nature, les richesses de notre territoire à travers la photographie. Avez-vous ce talent-là, vous autres? En tout cas, sur montémiscouata.com, vous avez la chance de vous inscrire et bonne chance. Ça va prendre la photo cette fin de semaine, j'ai l'impression. Tout en écoutant Z le week-end. Pensez-vous, Richard Z et Sylvain Caron qui vous attendent demain à compter de 10h. Au 95.5, Alice Merton, parmi les rêves les plus fous qu'elle aimerait réaliser, partir sur une île déserte avec sa famille puis se nourrir au melon d'eau. C'est pas beau, ça? No Roots à Au 95.5.
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chanson qui fait référence à un auteur qui vivait énormément d'isolement, l'écrivain américain J.D. Salinger. Des fleurs pour Salinger, signé Indochine. 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Ah oh, bon vendredi, bon week-end!

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1: Et tout le week-end, on continue nos bonnes habitudes de vous offrir le meilleur de la musique avec l'émission Le Hit 15 avec Chuck demain sur le coup de 9h. Z le week-end, Richard Z Sirois, Sylvain Caron qui vous attendent dès 10h à la fois samedi et dimanche. Mais là, dans les prochaines, là, c'est le party avec Oli Poitras. Je vous souhaite un excellent week-end. On se reparle à 13h lundi prochain. Passez-en une belle journée.

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4: Ici Guy Lingeant. Voici nos informations au 95.5. Le ministère des Transports et de la Mobilité durable annonce des entraves importantes à Dégely la semaine prochaine en raison de travaux d'asphaltage. Du lundi 14 septembre à 8h jusqu'au vendredi 18 septembre à 23h59, l'accès à l'autoroute 85 en direction nord sera fermé à partir de l'avenue principale. Les automobilistes devront emprunter la route 295 et l'avenue de l'Accueil. La sortie 14 de l'autoroute 85 à Dégely sera également fermée en direction nord pendant toute la durée des travaux. Le détour se fera par la sortie 12 vers la route 295 et une autre fermeture complète touchera l'accès à l'autoroute 85 Nord à partir de la route 295. Le ministère recommande donc aux automobilistes de prévoir leur déplacement en conséquence. L'Association pour le développement des aînés à Lucar reçoit une contribution de plus de 20 000 $ du gouvernement fédéral dans le cadre du programme Nouveaux Horizons pour les aînés. Ce financement permettra de soutenir 3 formations destinées aux aînés du Bas-Saint-Laurent, de la Gaspésie et des îles de la Madeleine. Il s'agit de muscler vos méninges, qui vise notamment à stimuler la mémoire, du programme Je déstresse en sagesse et la formation À vos écrans, consacrée à l'apprentissage numérique. Le Parti libéral du Québec a annoncé la candidature de Michel Bienvenu dans la circonscription de Rimouski en vue des élections générales du 5 octobre. M. Bienvenu succède ainsi à Étienne Pinault-Saint-Don, dont la candidature a récemment été écartée par le PLQ. Le parti avait invoqué des allégations de nature personnelle pour expliquer cette décision sans fournir davantage de détails. Et en attendant les festivités à domicile du 19 septembre prochain, c'est à Campbellton ce soir que le Blizzard d'Edmundston amorce sa 10e campagne dans la Ligue d'hockey junior des Maritimes pour y affronter les Tigres. Plus de détails, d'autres nouvelles sur montemiscouata.com.

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3: Hello, hello, bon vendredi, bienvenue dans votre party rock. Olivier Poitras qui vous accompagne jusqu'à 19h, salutations. Si vous êtes au travail encore dans votre véhicule en route vers la maison peut-être, ou peut-être aussi en train de, je sais pas moi, préparer le week-end. Ouais, un beau week-end à prévoir, merci d'être là. On a ben du fun qui s'en vient et ben de la bonne musique, entre autres du Blink 182, Kings of Leon, ça s'en vient, U2, Maneskin avec Begin, et on passe ça avec Green Day, One Night Bastard. Bon vendredi chez nous!

annoncé à la fin de l'été, hein. Je sais qu'il y en a qui sont bien déçus de ça. Mais dans 10 jours, ce sera officiellement l'automne. On n'est pas trop proche des moins 40 quand même. Ça, c'est la bonne nouvelle. Reste encore du beau temps à venir. Par contre, ménagez Buisson, eux. Montréal, moins 40 degrés Celsius. Vous êtes dans le Party Rock jusqu'à

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1: Il y a un band qui fêtait hier les 35 ans de l'un de ses singles les plus populaires. En fait, je pense que c'est l'une des chansons les plus populaires au monde et les plus écoutées aussi. Une des tunes cultes des années 90, ce band-là, c'est Nirvana, qui sortait il y a 35 ans, Smells Like Teen Spirit. Ben, ils s'en viennent dans les prochaines, avec Come As You Are dans votre party rock à O.
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vous cherchez encore des recettes, quoi faire à manger. En ce vendredi, pizza, hot dog, hamburger, pâtes, vous mangez des ribs peut-être, mangez peut-être de la salade, ça peut être ça, vous avez le droit.

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1: 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Il y aura évidemment le camp d'entraînement qui commence la semaine prochaine. Le tournoi de golf, lundi. On est bien excités de ça. Et les gars, évidemment, vont préparer le tout dimanche matin dans la game. 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Avec Oli Paiement et FX Bénard. Weezer, Beverly Hills, ça s'en vient.

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9: Ici Guy Lingeant, voici nos informations au 95.5. Le ministère des Transports et de la Mobilité durable annonce des entraves importantes à Dégely la semaine prochaine en raison de travaux d'asphaltage. Du lundi 14 septembre à 8h jusqu'au vendredi 18 septembre à 23h59, l'accès à l'autoroute 85 en direction nord sera fermé à partir de l'avenue principale. Les automobilistes devront emprunter la route 295 et l'avenue de l'accueil. La sortie 14 de l'autoroute 85 à Dégely sera également fermée en direction nord pendant toute la durée des travaux. Le détour se fera par la sortie 12 vers la route 295 et une autre fermeture complète touchera l'accès à l'autoroute 85 Nord à partir de la route 295. Le ministère recommande donc aux automobilistes de prévoir leur déplacement en conséquence. L'Association pour le développement des aînés à Lucan reçoit une contribution de plus de 20 000 $ du gouvernement fédéral dans le cadre du programme Nouveaux Horizons pour les aînés. Ce financement permettra de soutenir trois formations destinées aux aînés du Bas-Saint-Laurent, de la Gaspésie et des îles de la Madeleine. Il s'agit de muscler vos méninges, qui vise notamment à stimuler la mémoire, du programme Je déstresse en sagesse et la formation À vos écrans consacrée à l'apprentissage numérique. Le Parti libéral du Québec a annoncé la candidature de Michel Bienvenu dans la circonscription de Rimouski en vue des élections générales du 5 octobre. M. Bienvenu succède ainsi à Étienne Pinault-Saint-Don, dont la candidature a récemment été écartée par le PLQ. Le parti avait invoqué des allégations de nature personnelle pour expliquer cette décision sans fournir davantage de détails. Et en attendant les festivités à domicile du 19 septembre prochain, c'est à Campbellton ce soir que le Blizzard d'Edmundston amorce sa 10e campagne dans la Ligue d'hockey junior des Maritimes pour y affronter les Tigres. Plus de détails, d'autres nouvelles sur montemiscouata.com.

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1: Cette semaine, on fêtait les 40 ans de la série télé Lance et Compte. Quel classique! Je pense qu'il n'y a pas personne au Québec qui ne sait pas c'est quoi Lance et Compte. Ça a été l'une des séries les plus regardées dans les années 80 et les années 90. Et ça reste encore aujourd'hui un classique. Avez-vous une scène mémorable, un moment mémorable de Lance et Compte, peut-être? On poursuit avec les Red Hot Chili Peppers l'année prochaine.
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On dirait que le début des années 2000 nous a amené à un nouveau style de musique. Ça a commencé quoi? Autour de 2003, avec les trois accords. En 2006, est arrivé un autre groupe, André, qui nous a laissé ce classique, Yolande Wang. Bienvenue dans le Party Rock à O.

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Dans les prochaines classiques de The Killers, Somebody Told Me, ça s'en vient.

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3: Ici Guy Lingeant, voici nos informations au 95.5. La Fédération québécoise des municipalités demande aux partis politiques de s'engager à réduire le navettage et à favoriser l'établissement durable de travailleurs en région. La FQM réclame l'adoption d'une politique nationale d'établissement de la main-d'œuvre en région, alors que le nombre de travailleurs qui se déplacent pour occuper un emploi permanent est en hausse. La carrière de la chanteuse country Savannah Jade Godin se poursuit sur une belle lancée. L'artiste native de Saint-Antonin s'associe maintenant à Marie-Mé pour proposer une version francophone de son succès Kiss My Glass. Après avoir fait danser le public tout l'été avec sa version originale, Savannah Jade Godin revisite donc la chanson dans un country rythmé. Et en attendant les grandes festivités à domicile du 19 septembre, c'est à Campbellton aujourd'hui que le Blizzard d'Edmonton amorce sa 10e campagne dans la Ligue de hockey junior des Maritimes. Plus de détails d'autres nouvelles, montemiscouata.com.
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0: Je veux prendre le temps de vous saluer, peu importe où vous êtes présentement. Il y en a plusieurs qui sont rendus à la maison en préparation pour le week-end, les autres qui sont sur la route. Salutations, merci d'être branchés sur les ondes de haut. Si vous travaillez en fin de semaine, vous travaillez ce soir, on est avec vous et derrière vous. Un gros merci d'être là. Dans les prochaines Presidents of the United States of America, ça s'en vient. Joanne Jett au retour.
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toute une toune, ça, en 2001. Et le vidéoclip qui aura aussi marqué les esprits. Moi, ce qui m'aura marqué, c'est le trottoir qui allume. Hein? C'est incroyable. Alien and Farm avec leur plus gros hit, Smooth Criminals dans le party. Ah, oh, bon vendredi!

Un immense plaisir d'avoir passé ces dernières heures-là en votre compagnie. Demain matin, à pas manquer, à compter de 9h, le Hit 15 avec Chuck. Z le week-end à 10. Et nous, on se retrouve à compter de 16h dans un autre Party Rock. À demain.

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2: Ici Guy Lingeant, voici nos informations au 95.5. La Fédération québécoise des municipalités demande aux partis politiques de s'engager à réduire le navettage et à favoriser l'établissement durable de travailleurs en région. La FQM réclame l'adoption d'une politique nationale d'établissement de la main-d'œuvre en région, alors que le nombre de travailleurs qui se déplacent pour occuper un emploi permanent est en hausse. La carrière de la chanteuse country Savannah Jade Godin se poursuit sur une belle lancée. L'artiste native de Saint-Antonin s'associe maintenant à Marie-Mé pour proposer une version francophone de son succès Kiss My Glass. Après avoir fait danser le public tout l'été avec sa version originale, Savannah Jade Godin revisite donc la chanson dans un country rythmé. Et en attendant les grandes festivités à domicile du 19 septembre, c'est à Campbellton aujourd'hui que le Blizzard Edmundston amorce sa 10e campagne dans la Ligue de hockey junior des Maritimes. Plus de détails d'autres nouvelles, montemiscouata.com.

À quoi doit-on s'attendre de la météo pour cet automne? Ben, on dit, selon Météo Média et leurs prévisions, là, des températures au-dessus de la moyenne et un hiver retardé. D'ailleurs, vous avez un article vraiment hyper complet préparé par la presse canadienne que vous pouvez aller lire sur montemiscouata.com.

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c'est parti pour le festival La Forêt sous toutes ses couleurs à Packington. On a d'ailleurs une belle programmation pour ce samedi 12 septembre. On aura notamment zone artisan, zone jeunesse, compétition forestière, danse en ligne, souper méchoui, feu de camp, animation musicale. En voulez-vous des activités en v'là? Page Facebook La Forêt sous toutes ses couleurs pour en savoir plus. Invitation au 95.5.